0: servent Dieu dans l'anonymat. Chaque dimanche, dans notre assemblée, il y a plusieurs personnes qui font un travail de l'ombre extraordinaire. Leur fidélité est exemplaire et leur engagement dans la moindre tâche manifeste de façon visible qu'elles sont en train de vivre ce que Dieu avait prévu à leur égard. Actuellement, vous accomplissez peut-être une tâche dans l'obscurité et dans l'anonymat le plus total. Sachez que rien ne passe inaperçu pour Dieu. Rien n'est invisible à ses yeux et beaucoup de ses serviteurs ont été formés dans l'ombre de sa présence. Ainsi, quelle que soit votre position actuelle, soyez assurés que Dieu vous voit, il ne vous ignore pas. Il connaît votre nom, votre fidélité, votre amour pour lui et il est en train de vous préparer aujourd'hui pour demain. Il travaille en vous afin que vous soyez prêts à accomplir la tâche pour laquelle il vous a créé. Et n'oubliez pas aujourd'hui que Dieu ne fait rien en vain. Une année de dévotion de Yannis Gauthier, paru aux éditions Gospel Action Production.
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1: Le message nous est apporté par notre sœur Johanna Exbraya de l'église de Belfort-Montbéliard.
2: Alors, sujet que je voulais aborder avec vous, c'est vraiment le Seigneur qui m'a parlé. Je crois qu'on veut tous vivre la présence de Dieu. La présence de Dieu, dans Romains 14, 17, il est dit que le royaume de Dieu, c'est la justice, c'est la paix, c'est la joie. Et tout ça, pourquoi ? Par le Saint-Esprit. C'est pas ce qu'on recherche dans la vie, franchement. Moi, je pense que la vie, elle est pas drôle si tu n'as pas de paix. Elle n'est pas drôle si tu n'as pas de joie. Et quand les choses sont injustes. C'est tout ce qui révolte l'être humain, la recherche de l'être humain continuellement, en fait, c'est la présence de Dieu. Ils ne le savent pas. Ils cherchent ailleurs. Mais ça se trouve dans la présence de Dieu. On trouve la paix dans la présence de Dieu. On trouve la joie dans la présence de Dieu. On trouve la justice. Dieu est juste. Il t'est peut-être arrivé des choses pas justes dans la vie au début, mais Dieu est juste. Et il va te rendre ce que l'ennemi t'a volé. Il va le multiplier parce que Dieu tient compte du mal qu'on t'a fait. Et puis, vous voyez, comme pour Joseph, quand ses frères ont été pas cool avec lui, Dieu lui a fait justice, mais d'une façon, attention. Et puis, quand David, Samuel, il cherche quel fils va être roi, il y a son père qui oublie un de ses fils. Alors, je ne sais pas si ça vous arrive. Et il dit, c'est là tous tes fils. Ah non, il y a l'autre qui broute dans les champs. Il dit, ben va me le chercher. Et qu'est-ce qu'il fait? Alors que tous ses frères, sûrement, s'en fichent de lui. Devant tous ses frères, ben, c'est lui le roi. Et bam, et boum, et boum. Dieu te fera justice, mais quand il te fera justice, ce sera plus que plus que plus que plus. Et ça, c'est le royaume de Dieu. Amen. Bon. Donc, nous sommes en recherche de ça. Vous êtes d'accord? Que vous soyez croyant ou pas ce matin, au fond de toi, tu ne peux pas me dire... Oh non, moi j'aime ne pas avoir la paix. Ne pas avoir la paix, c'est trop bien. Avoir des crises d'angoisse 4 fois par jour, c'est trop bien. Stresser, avoir de l'eczéma, c'est impossible. Le manque de joie. Ah, la dépression, qu'est-ce que j'aime, c'est trop bien. C'est trop bien, ça te fait mal à la tête, tu restes au lit 8 jours. Non, c'est impossible. Et t'es créé pour la présence de Dieu. T'es créé pour vivre dans la présence de Dieu. On va peut-être essayer d'avoir de l'argent pour avoir une joie éphémère, parce qu'elle ne peut pas tout combler. On va peut-être prendre de la drogue qui donne de la fausse paix. Ça te stone et puis t'es complètement shooté, mais ça, c'est pas la paix. Hein. Être complètement out. Amen. Amen. Pourtant, si j'étais le diable, ben forcément, tout ce qui représente la présence de Dieu, eh ben moi, je m'arrangerais pour le saboter. Donc, je ferai tout pour attaquer ta joie, je ferai tout pour attaquer ta paix, je ferai tout pour créer des injustices dans le monde. La joie, la Bible, elle nous dit, la joie du Seigneur, c'est une... Vous connaissez, ouais, dans Néhémie, la joie du Seigneur est une force. Si le diable a ta joie, il a ta force. Ta paix, c'est ta puissance, parce que quand tu es en paix, ben, l'ennemi peut faire ce qu'il veut, toi, tu es tranquille. Tu ne bouges pas, tu es solide, tu ne vacilles pas. Il peut balancer tout, tu tiens bon. Donc, si j'étais le diable... Je serais un saboteur. Je ferais tout pour trouver un truc qui saboterait la présence de Dieu, qui atrophierait la présence de Dieu dans ta vie. Et donc le diable, hein, le saboteur, on va l'appeler le saboteur hein, ce matin, parce qu'il veut stopper l'action du Saint-Esprit dans ta vie, qui est la justice, la paix et la joie. Alors, j'ai cherché les définitions du saboteur. J'ai plusieurs définitions. Il y avait le Larousse, il y avait tout ça sur Internet, on trouve un peu de tout. Personne qui agit avec subtilité et ruse. C'est-à-dire que le diable, il ne va pas se pointer dans ta vie et te dire « Bonjour Sébastien, je te propose la dépression, veux-tu me suivre ?» Il ne fera pas ça. Il va te proposer un truc qui, au bout du compte, va voler ta joie. Il est saboteur. Un saboteur est rusé et subtil. Il agit de manière à faire échouer une mission dans la guerre, hein, les saboteurs. Ils sabotaient les trains et tout ça. La mission de Dieu, c'est que tu vives la présence de Dieu, la paix, la joie et la justice. C'est ta destinée, c'est ton appel, c'est ton héritage. Et lui, il veut faire saboter cette mission. Amen. Avant d'être pasteur, avant d'être responsable de louange, avant d'être chef d'entreprise et tout, ta vraie mission, c'est de vivre dans la justice, l'amour et la paix. Ça, c'est ta vraie mission. Et il détruit de manière clandestine. C'est-à-dire que le diable, je crois que je vous avais partagé ça quand on avait fait le combat spirituel, un bon petit diable, il agit de manière à ce que tu captes pas qu'il est en train d'arriver. Il sabote. C'est pour ça que nous avons le Saint-Esprit qui est la lumière. C'est pour ça que nous avons le Saint-Esprit qui est l'esprit de discernement et de sagesse. Amen. Les gens du monde, ils se font avoir. Ils se font avoir. Et nous, non, si nous écoutons le Saint-Esprit. Dans le Cantique des Cantiques, le verset 2 et 15, c'est marqué que ce sont les petits renards qui mangent la vigne. Des petits trucs qui se baladent dans des vignes, les vignes. Bon, mon mari, il est du sud, vous allez dans les vignes. C'est des gens riches, hein. Ils font du vin. Les vignes, c'est beau, c'est grand. Le vin, c'est la luxure, ça apporte quelque chose. Eh bien, les petits renards, ils s'y baladent, puis ils grignotent. Et puis, excusez-moi le terme, ils bouffent la présence de Dieu. Amen. Amen. Donc, le saboteur, c'est l'esprit de dispute. C'est le plus gros saboteur. Beaucoup de gens vont me dire, bon, Johanna, attends, moi je te parle d'un viol et d'un meurtre, ça c'est grave. Toi, tu me parles de l'esprit de dispute, l'autre, il ne t'a pas dit bonjour dimanche matin, ça fait pitié. Eh bien non, tout commence avec l'esprit de dispute. Tout commence par ça. Au début, tu ne me dis pas bonjour et je me monte la tête. Puis dimanche d'après, tu es passé à côté de moi, tu ne m'as pas regardé, ça fait deux fois. C'est quoi son problème? Et puis, si je pousse le truc, on en vient tuer, ouais. Tu ne te lèves pas un matin en te disant « Je vais te tuer, Colette. Colette, voilà. » Non, Colette, elle a fait un truc qui ne me plaît pas. Ça commence avec ça. Et tac, et tic, et tic, et tac, et tac. Dans l'esprit de dispute, il est le saboteur qui a divisé le plus d'églises dans le monde. Ce n'est pas la persécution. Dis-le à ton voisin, c'est même pas la persécution qui tue les églises. Dis-le à ton voisin, c'est même pas la persécution. Vous savez pourquoi? Parce que le diable, il ne peut pas tuer l'œuvre de Dieu. Il ne le peut pas. Il le peut si tu lui dis, viens, rentre dans la maison de Dieu. Aide-nous à la détruire. Mais s'il est à l'extérieur, il ne le peut pas. Si tu es dans un pays musulman, les chrétiens, ils se serrent les coudes, ils prient ensemble, ils jeûnent. Si tu es en Chine ou quoi, les églises, c'est des milliers de personnes en église souterraine. On a un problème. On a un sérieux problème. En Chine, ils sont des milliers à se lever pour se cacher, pour aller au culte. Et leur église, elle continue à exister. On chope leur pasteur, on les met en prison. On brûle leur maison et ça continue. Mais nous, par contre, si l'autre, elle a pris notre place à la garderie et l'autre, à la louange, elle chante mieux que nous, ben excusez-moi le terme, on est des petits péteux qui prenons notre petite terre et puis nanana, et on sape la présence de Dieu. Et on la sape, et on la sape. Et après, on pleure parce qu'il y a très peu de chrétiens en France. Les Américains, je suis moitié canadienne et j'ai été aux États-Unis. Pour les Américains, nous sommes un pays en terre de mission. Parce que pour eux, il n'y a que Chi comme chrétien. Et ils ont raison. Moins d'1%. Moins d'1%. Il y en a plus en Chine, là où ils sont persécutés. L'esprit de division, il faut qu'on le détecte rapidement. Rapidement. Il est l'esprit qui provoque le plus de divorces. Les gens ne divorcent pas forcément parce que leur conjoint est malade du cancer. Hein. Les gens sont prêts à rester avec leur conjoint, les amener à l'hôpital, les re-ramener, les soigner. L'amour fait des trucs incroyables. Les gens, des fois, ils perdent leur boulot, ben ils serrent les coudes. C'est la femme qui trouve un boulot pendant un moment. C'est pas ça. C'est pas ça qui tue les familles, c'est l'esprit de dispute. Sauf que la famille, on avait partagé ça la dernière fois, après Dieu, c'est ta famille. Tu te bats pour ta famille, l'esprit de dispute, tu le vois comme un démon dans ta maison et tu le chasses. Qui a regardé War Room, le film ? War Room, eh bien regardez-le. Elle a sa famille qui est en train de divorcer ou quoi, et elle se lève à un moment donné dans son salon et elle dit, toi esprit de dispute, je sais pas où t'es mais tu fous le camp. Amen. Et la fin c'est qu'en effet il fout le camp. Derek Prince, il y en a qui connaissent Derek Prince, les enseignements de Derek Prince, il y en a, je ne sais pas si vous lisez ses livres. Il dit dans un de ses livres, c'est sur la délivrance. Alors vous savez, la délivrance, souvent on dit, ah, c'est pour les gens qui sont à moitié fous. Oui et non. Parce que le bon saboteur, il est coquignou et il se cache. Donc Derek Prince, il disait qu'il ne comprenait pas parce que dans sa famille, il y a toujours des tensions. Les enfants, ils se levaient, ils râlaient, sa femme, elle était speed. Et puis les enfants se disputaient souvent et tout. Puis il a prié pour ça. Et il a dit, Seigneur, et le Seigneur lui a dit, il y a un esprit dans ta maison, l'esprit de dispute. Il l'a chassé, il a dit, du jour au lendemain, mes enfants étaient calmes, ils ont joué ensemble. Ils ont joué ensemble. Sa femme était plus calme, il a dit, c'est juste qu'il y avait un harceleur qui n'était plus là. Alors, l'esprit de dispute provoque du stress physique et mental très important, que ce soit ton patron qui te pousse en burn-out, que ce soit ton conjoint qui t'harcèle, que ce soit un voisin qui est à moitié pervers narcissique et puis qui tout le temps guette à quelle heure tu rentres et tatati et tatata, ça met une pression. Une pression qui fait que ton corps et ton psychique en prend un coup. Ça provoque la solitude parce que l'esprit de dispute divise puis tout le monde finit tout seul. Sauf que vous connaissez le dicton, l'union fait la force. Si on est ensemble, ça va marcher. Mais si je suis un esprit de dispute, si je suis intelligent, vu que la Bible nous dit qu'il est malin, la Bible ne nous dit pas que le diable c'est un idiot, elle nous dit bien qu'il est malin. Et d'ailleurs, elle nous dit, et ne soyez pas naïfs sur ses projets. Moi, je combats l'esprit de division d'une façon acharnée dans l'église, dans ma famille, où est-ce que vous voulez. Je ne suis pas d'accord avec tout le monde, mais ce n'est pas grave, je ne suis pas obligée de me prendre la tête avec eux. Amen. Tu comprends, ce n'est pas parce que ton mari prie différemment que... Ouais, pourquoi on ne prie pas ensemble, hein, on ne prie jamais ensemble. Non, non, non. Ben, moi, Pierre et moi, ça peut peut-être vous choquer, mais nous ne passons pas beaucoup de temps à prier ensemble, mais Pierre, son temps spirituel, il promène le chien. Vous croyez que je vais aller avec lui ? Je ne vais pas aller avec lui. J'aime pas les bois, j'aime pas le chien. Et dimanche dernier, il était où, Pierre ? Il courait après le... Tu vois, moi, j'étais à l'église. Donc, il a... Non, c'est la fourrière qui a retrouvé le chien. Et qui a été chercher le chien lundi matin ? Je vous remercie. À la fourrière. 70 balles, purée. Bon, alors qu'on a eu le chien gratuit, on l'a déjà payé. Là. Bref. Du coup... Ton mari, il vit à sa façon. Ne te prends pas la tête avec lui. C'est bon. Arrête de chercher des histoires partout. Ton mari, il va laisser traîner ses chaussettes, je te promets. C'est une guerre perdue d'avance. Il dérange les tiens. Franchement, je veux connaître la recette. En tous les cas. Si tu as des fils, élève-les à mettre dans le bac à linge, mais tu verras, ils ont une tendance à être comme leur père, les chaussettes du petit aussi resteront par terre. Je ne sais pas les mecs ce que vous avez avec les chaussettes. On vous suit partout. Pas toi ? Mais toi, t'as vu le genre de chrétien que t'es, toi ? T'es à un niveau supérieur que les autres, toi, t'es un saint. Bon, bref, pour moi, les chaussettes, j'ai laissé tomber. Ça provoque de l'insomnie. L'esprit de dispute. C'est incroyable. Il y a le nombre de gens avec qui je parle qui ont des problèmes d'insomnie, soit bon, c'est spirituel, soit tu leur demandes ton boulot, ça va ? Non. Ta famille, non, j'endors pas. Je dois laisser le gamin à tel nounou et je suis pas sûre qu'elle est bien. Puis on s'est pas comprises les deux. Et... C'est souvent les esprits de dispute. Alors, est-ce que c'est un esprit ? Oui. C'est un esprit. Jacques 3,16, car là où il y a un zèle amer et un esprit de dispute, il y a du désordre et toutes sortes de mauvaises actions. Mais alors, toutes sortes. Ça veut dire quoi? Pense à tout ce qui est mal et demande-toi s'il n'y a pas un esprit de dispute derrière. 99% de chance, oui. Le racisme, c'est un esprit de dispute. Les guerres, c'est un esprit de dispute. Les divisions de famille, c'est un esprit de dispute. Les divorces, c'est un esprit de dispute. Les divisions d'église, c'est un esprit de dispute. Si tu pousses le truc un peu loin, c'est souvent un esprit de dispute. Alors, il y a des choses dans la vie, il ne faut pas avoir des esprits partout. Il y a des choses dans la vie, si tu vas faire des courses et que la caissière, sans faire exprès, elle t'a passé deux fois les tomates, ce n'est pas un esprit de vol qui est sur ta vie, qui enseigne de te faire payer deux fois les tomates et de voler 4 euros. Ce n'est pas ça. Mais par contre, la dispute, c'est très, très, très, très, très souvent un esprit, un saboteur caché. C'est très important. Dans la Bible, vous savez c'est quoi le nom qu'on donne à Satan ? Alors, on ne l'appelle pas le tueur des nations, le violeur des petits-enfants. On l'appelle accusateur des frères. Dans Apocalypse 12, 10, c'est marqué que c'est l'accusateur des frères qui ne cesse nuit et jour. C'est-à-dire que c'est son job. Il se dit, l'esprit de dispute, il se dit, si les chrétiens vivent la présence de Dieu, je suis fichu. Si les chrétiens ont la justice, la paix et la joie, il ne peut plus rien et il le sait très bien. Parce que si toi tu ne connais pas ta Bible, lui il la connaît. Il sait ce qui est marqué dedans. Donc du coup, lui, il sait la recette. Un chrétien en paix est un chrétien puissant. Un chrétien joyeux est un chrétien puissant. Il y a des gens, des fois, ils me disent « t'es naïve ou pourquoi t'es contente ?» Enfin, dans des situations, des fois, vous voyez, ils se disent « Jonah, elle est... » Je dis « Non, t'inquiète pas, la situation, je la vois, mais je la laisse pas me dominer. » Donc notre combat, il est spirituel. Donc l'ennemi utilise les disputes pour détruire. La Bible, elle donne plein d'exemples sur la division et j'étais impressionnée que si tu prends presque toutes les histoires bibliques, t'as de la division derrière. Tu prends tout le Nouveau Testament, tout ce que Paul, il essaye de faire, c'est dire arrêtez de vous diviser. En fait, il essaye de construire l'Église, arrive à un peu parler en disant, il y a les dons prophétiques et encore là, il dit, laisse l'autre parler, ne parle pas en même temps que lui, arrête. Hein? C'est ça, tout le Nouveau Testament avec les églises. Il essaye tout le temps de leur expliquer comment il faut être unis, tout le temps. Alors, il leur dit, il va y avoir des responsables d'église. Obéissez, arrête de faire ton rebelle et de vouloir lever une armée là au milieu de l'église. Le pasteur, tais-toi, assis, écoute. C'est tout. Si Dieu le met, pourquoi il le met? Ah oui, Dieu met un pasteur pour te pourrir la vie. Vraiment, c'est la mission de Dieu. Puis t'as un bon toutou, un bon chien-chien qui doit obéir. C'est la folie. C'est ce qu'on croit en France. Hein. Le français, ma maman, elle me disait, elle est canadienne, on est révolutionnaire. Tout le temps. Point levé. C'est bon. Ils sont là. Et vous savez quoi, la Bible, elle dit qu'ils sont redevables à Dieu pour nos âmes. Si eux, ils se plantent, j'aimerais pas être à leur place au ciel. Franchement, hein, ils ont un job. Moi, des fois, je dis à Pierre, t'as les épaules larges, hein, parce que moi, j'aime pas trop ce rôle-là. Des fois, je fais des boulettes et tout, je vais m'excuser, voilà. Mais eux, Dieu va pas leur dire, eh ben c'est bon, t'as dit pardon, Pierre, pour l'imbécilité que t'as dit à cette femme qui a fait que, au bout du compte, sa famille a explosé, t'es responsable. Bon, donc, ne vous inquiétez pas, Dieu s'occupe d'eux, mais toi, suis l'ordre établi par Dieu. Dieu, il met des parents, enfants, obéissez aux parents. Dieu, il met des responsables, obéis-leur. Et s'ils se trompent, comme tu as choisi la présence de Dieu, Dieu fera justice. Parce que Dieu est juste, t'inquiète pas, il n'y a pas de souci. D'accord ? Détecteur de l'esprit de mensonge, ça vous dit ? Comment on le détecte ? La première chose, c'est fais un bilan dans ta vie. Là, actuellement, là, tout de suite, on va se dire qu'on fait un petit bilan. Comment ça va avec ta famille? Bon, le silence est... Je vais le remplir. Comment ça va avec ta famille? Tu parles à tes parents? Ils sont pas chrétiens. Je m'en fiche, rien à voir. Rien à voir. Tu parles avec tes frères et sœurs? Oui, ils sont pas chrétiens. Elle m'a volé de l'argent, elle m'a volé 200 balles. Rien à faire. Je ne te demande pas d'avoir une relation avec eux, parce que nous ne pouvons pas avoir des relations avec tout le monde. La Bible nous le dit. faut être vigilant. La Bible, elle te dit, ne t'assois pas au banc des méchants trop longtemps de peur de devenir comme eux. Oui, oui. Mais est-ce que tu peux pas leur souhaiter joyeux Noël? Tu peux pas envoyer un texto à ta mère pour son anniversaire? Vous voyez ce que je veux dire? C'est-à-dire que au maximum de ta capacité, la Bible, elle dit, autant que cela dépende de vous, soyez en paix avec tous les hommes. Autant que ça dépende de toi. Il y a des gens, ils viennent de familles pas chrétiennes, où la famille les rejette. Mais ça, c'est pas de ta faute. Moi, je te parle de toi. Est-ce que toi, ton couple, le matin, tu dis bonjour à ton conjoint? Sois sympa avec lui, c'est pas un animal. Tu lui fais à manger? Si t'es pas cuisinière, moi je suis pas une grande cuisinière, croque-monsieur. Hein. Non, je suis pas une grande cuisinière. Mais vous savez quoi, j'ai mes beaux-parents pendant 2 mois, et il y a ma belle-mère, elle lui a fait un de ses sangliers et tout, l'autre coup, elle l'a fait mariner 3 jours. J'étais, mais Huguette, moi j'ai pas le temps, quoi. Enfin, oh, elle pense à son sanglier pendant 3 jours. C'est beau ça, hein? Non, mais je trouve ça formidable. Enfin, c'est incroyable. Il y a des gens, c'est incroyable. Et donc, du coup, il y a des choses que tu peux faire en disant, écoute, esprit de dispute. Mon mari, il a tel problème, ma femme, elle a tel problème, j'en suis au courant. C'est pas à toi de me le rappeler, c'est au Saint-Esprit de me rappeler les choses qui vont pas chez les gens. Pas à l'ennemi. L'ennemi va toujours te le dire. T'as vu, Maxime? Elle drague encore. Elle allume encore les mecs. Elle machin. C'est vrai, c'est possible, mais quand le diable te le dit, c'est toujours pour casser. Mais quand Dieu te le dit, c'est pour rafistoler. T'écoutes pas le diable. Ah, c'est sûr, ton mari, il a sûrement beaucoup de défauts, mais n'écoute pas le diable te le dire. T'as envie de lui dire, mais le diable, moi, des fois, j'ai envie de lui dire, qu'est-ce que tu causes, c'est toi qui l'as rendu comme ça, et t'ouvres ta bouche. Amen. Des fois, le diable, il faut lui dire, c'est toi qui fais ça chez mon mari. Puis après, tu viens, tu changes de camp, parce que les saboteurs, c'est un peu les mercenaires, hein, ça va dans tous les... Eh, c'est, t'as vu, Pierre, il est comme ça, puis après, il va voir Pierre, et Pierre, fais ça. Le diable est fou, la Bible dit, il est fou. Il fait tout et n'importe quoi, il veut diviser. Donc du coup, dans ta famille, dis bonjour, amène. La meilleure façon de contrer un esprit de dispute, c'est d'être dans un esprit de paix. La meilleure façon de contrer un esprit de mensonge, c'est de dire la vérité. La meilleure façon de contrer un esprit de haine, c'est d'aimer. Tu as l'antidote en toi. Amène la paix. Amène la paix. Il y a de la dispute dans ta famille. En toi, tu as envie de lui dire, mais tu me prends pour une... Tu te tais. Je me le dis à moi. Tais-toi, Johanna. Parce que moi aussi, des fois, j'ai envie de dire, moi j'attends le bon moment. Ça ne veut pas dire qu'il ne faut pas que tu dises les vérités, on verra ça ensemble. Fais le bilan donc avec ta famille. Des amis, tu en as beaucoup? Il n'y a pas besoin d'en avoir plein, mais il y a besoin d'en avoir. Quelqu'un qui n'a pas d'amis, tu n'arrives pas à tisser? Tu n'arrives pas à unir? On est appelé, vous savez que nous, les chrétiens, on est appelés à rassembler. Jésus a donné sa vie pour la rédemption. Ramener les gens à lui, ramener les gens entre eux. Ta mission sur cette terre, c'est la paix, la justice et la joie. Pourquoi? Pourquoi la joie? Pour que tu rigoles tout seul devant Louis de Funès? Pour être avec les autres. Est-ce que tu as des amis? Le niveau d'onction qui est dans ta vie, puisque l'esprit de dispute atrophie la présence de Dieu, forcément, il y a un moment donné, il y a moins d'onction dans ta vie. Par rapport au groupe de louanges, moi, je suis très vigilante à ce qu'on s'entende tous bien. Tu peux chanter un peu moins bien qu'un autre, tu peux... être en retard des fois, tout ça je sais c'est pas bien, il faut travailler son instrument, mais alors l'esprit de dispute, je l'éradique, je le déteste. Et dans notre groupe, on en a un cas, Gérard, t'as presque 70 ans ou j'abuse? J'abuse. Oh, je suis désolée. 65. Bref, allez, voilà, Gérard. Gérard a 50 ans. Voilà. Gérard a 40 ans. On en a qui ont 40. On en a qui sont profs de maths. Alors, vous mettez Laurent et Emmanuel Côte dans la même équipe, c'est des perchés. Ils font des blagues. T'as vu la fonction affine? Faites une répète avec eux. Et toi, t'as rien compris. Hein, t'as rien compris. D'accord? Et puis, vous avez Floriane qui a 19 ans. Vous avez Mélanie Martial qui sont mariées, qui font des travaux. Vous avez Pierre et moi qui, oui, faisons encore des travaux. Ça se peut que ça, on le dise encore. Non, mais moi... J'y suis, Pierre. Tu es les jeudis soirs. Et on a un enfant. Et puis, il y a Noémie qui vient d'avoir un enfant. Il faut que ça marche. Il faut que ça marche. On n'est pas d'accord sur tout. Moi, j'aime le gospel. Je leur ferai chanter tout le temps des gospels. Et Mélanie, elle aime le rock. Vous voyez ? Et Aurore, avant, elle aimait rapper. Vous vous rappelez, Aurore, à la louange ? Elle aimait rapper. Il faut que ça tourne. L'esprit de dispute, je ne l'aime pas du tout. Et si vous pensez qu'il y a un petit peu d'onction sur le groupe de louanges, vous pouvez être sûr, c'est parce que c'est une équipe qui est vraiment, c'est tous des Gérard, des Laurent et tout, facile à vivre, agréable à vivre. Emmanuel Côte, il est serviable. Vous avez vu notre Julien là ? Vous savez que des fois, il fait des gardes de nuit et il arrive et il rejoue là. Il met des gardes aux urgences, hein. Et qu'il annonce pendant la nuit un gars qui tousse beaucoup et qui vient parce qu'il a mal au dos à force, qui lui annonce finalement c'est un cancer des poumons. Et après il vient louer. Hein. Je tiens à vous le dire quand même. Voilà le genre de personne qu'on a. Donc du coup, les critères de sélection dans le groupe de louanges, pour moi le premier, c'est que t'aimes Dieu bien sûr, mais c'est que t'es quelqu'un qui n'a pas d'histoire. Sinon, écoute, même si tu chantes mieux que nous comme Céline Dion, c'est très bien, je suis contente. Va chanter dans ta salle de bain. Va chanter dans les bars, j'en sais rien, mais pas ici. Pas ici, parce que nous, ce qu'on veut, c'est pas chanter, c'est l'onction. Et s'il y a de l'unité, il y aura de l'onction. Amen. Amen. Tu vas me dire, oh, moi je suis pas dans le groupe de louanges, mon but n'est pas d'amener la présence de Dieu, t'as besoin d'onction pour élever tes enfants. Je sais pas pour vous, mais moi j'en ai besoin. T'as besoin d'onction pour rester marié à la même personne. Et la même personne, c'est longtemps. C'est longtemps. T'as besoin d'onction pour ça. T'as besoin d'onction pour te lever tous les matins et aller travailler. Amen. T'as besoin d'onction. Donc, comment on le détecte? Premier détecteur. Attention, on va bombarder la parole de Dieu. L'orgueil. Donc, dans... Oh, mes versets. Ah, ils sont là. Dans Proverbes 13, 10, il est marqué « Toutes les querelles proviennent de l'orgueil. Mais la sagesse accompagne ceux qui acceptent les conseils. » Bien souvent, nous nous disputons parce qu'on n'a pas aimé ce que quelqu'un aurait pu nous dire. C'est pas vrai? Ça commence avec ça. Elle se prend pour qui, celle-là? Elle me dit que mes gosses... Nin, nin, nin. Bref. Vous savez de quoi je parle, les filles. Hein. On est comme ça. Donc, l'orgueil est à la base de toutes les disputes. Ça s'arrête jamais. Proverbe 27, 15. Une femme querelleuse est pareille à une gouttière percée qui ne cesse de couler tout le temps. Écoutez, moi, on m'a sauvée il y a 15 jours de mon problème d'SMS. Moi, les SMS, la gouttière, on me le dit, on me le redit, mais vous savez, des fois, le temps que ça rentre, donc il a fallu que je me tape 8 murs pour comprendre. Pierre me disait toujours, Johanna, pas d'explication par SMS. Les gens ne comprennent pas nos mots, ils ne sont pas en face. Tu pries, tu prends le temps, vous voyez autour d'un café, c'est mieux. Les SMS, ça fait ça. Je t'en renvoie un, puis tu m'en renvoies un, puis je te renvoie un WhatsApp, parce que WhatsApp, on ne peut plus écrire encore. Pour ceux qui ne savent pas, WhatsApp, tu peux écrire plus que des textos. Les textos, à un moment donné, ça s'arrête. Nombre de caractères atteint. Eh bien, copier-coller WhatsApp. Rah ! Et puis, tu peux écrire tout un mail à la personne. Et bam ! Je vous raconte une histoire de l'école de Wes. Ce que j'ai marqué, c'est qu'à l'école de Wes, une fois, il y a, à la sortie, vous avez déjà fait les sorties scolaires, les mamans. Et non, mais c'est le nid des crabes, hein, en scène, là. Puis son gosse, et puis... Bref, hein, moi, je vais aux sorties. À la sortie, et là, j'attends. Et puis, apparemment, une maman, elle dit, je le dis, moi, je les retire, mes gosses. Je les retire de l'école. Ah, moi, je dis, ah ouais, dis donc. Vous savez, moi, je retire mon gamin. Franchement, si le professeur a tabassé l'enfant, hein, mais je le change pas d'école comme ça. Alors, je me suis dit, qu'est-ce qui s'est passé à l'école? Ah, eh ben... Celui qui surveillait la cantine a disputé sa fille et elle a pleuré. On se casse de l'école. Alors les autres mamans, t'as raison, on touche pas à mon gosse, la vérité. Elle parle comme ça, elle croit que c'est des chiens, nos gamins, la vérité. Heureusement que j'étais pas dans la cantine. Alors moi j'étais là, genre dis, mais qu'est-ce qui s'est passé? Elle dit, ben tu sais quoi, ma fille, elle était à la cantine, elle est partie pisser, elle revient, et puis il est là, il lui a speedé dessus. Et je lui dis, elle n'a pas demandé au gardien de la cantine? Ben non, elle a été pissée. Ben il s'est inquiété. Il a fait son job. Il a disputé la petite qui avait disparu. Attendez, vous êtes gardien d'une cantine, il vous manque un enfant, ça fait flipper. Et j'étais là et je lui dis, ben il a fait son job, heureusement. Les autres mamans, ah oui, oui, oui, oui. Ah oui, oui. Alors elles étaient en train de faire couler une gouttière. Hein, il fallait juste boucher la gouttière, quoi. Bon, bref. La colère. Proverbe 30-33. Car en battant la crème, on fait du beurre. En frappant le nez, on fait jaillir du sang. Et en laissant exploser la colère, on provoque des disputes. T'as un problème de colère, règle-le, parce que ta vie va être un chaos de disputes et puis c'est pas beau. On avance vite. Les rapporteurs. Proverbe 26-20. Quand il n'y a plus de bois, ben le feu s'éteint. Et puis quand il n'y a plus de rapporteurs, la dispute s'arrête. Eh oui, vous avez déjà vu les rapporteurs? Ouais, ben bref, je m'étale même pas, mais celui-là, je vous dis, dans les églises, il fait des ravages. Tu sais, il m'a dit ça et tout. T'étais pas là, c'est tout, t'as pas à l'entendre. L'alcoolisme, je vais vous dire pourquoi. Proverbe 23-29. Pour qui il est, hélas, malheur à moi. Pour qui les querelles, pour qui les plaintes, pour qui les plaies inutiles et les yeux rouges, donc les pleurs. Pour qui? Pour ceux qui s'attardent à boire du vin, pour ceux qui sont en quête de vin parfumé. Si tu as un souci avec l'alcool, ton jugement, ta perception, elle est erronée. Et bien souvent, dans les maisons où il y a de l'alcool, il y a des divisions. S'il y a de la drogue, c'est pareil. Je ne m'attarde pas, mais je pense que le Seigneur veut dire quelque chose à des gens ce matin. Attention à l'alcool. Attention à l'alcool, parce que il se passe un problème. Si tu as de l'alcool, tu multiplies le problème. D'accord? Attention. Les moqueries. Chasse le moqueur. Proverbe 22:10. Chasse le moqueur et la discorde prendra fin. Les querelles et les insultes cesseront. Qui aime les intentions pures et dont les paroles sont bienveillantes aura le roi pour ami. Ça ne crée pas la division quand tu as une bouche douce. Ça, même le roi deviendra ton ami. Écoute ta bouche. Proverbe 18:6. Les propos de l'insensé suscitent des querelles et ses discours lui attirent même les coups. Ah, mais c'est vrai, il y en a, ils font des disputes, mais tu as envie de les baffer, hein. Non, mais c'est pas vrai. Il y en a, franchement. Il y a une maman au foot, la dernière fois, elle m'a dit, t'as vu, je vais pas dire le nom de la maman, au cas où un jour vous venez au foot avec moi, elle dit, nous parle plus, celle de là, hein. T'as vu, elle fait sa belle. Hein. Deux baffes, j'ai envie de dire, mais arrête. On est une équipe de foot, on se voit quatre fois par semaine, hein, les mamans du foot. Trois entraînements, un match. Autant que ça se passe bien, non? On peut amener chacune une théière de café par semaine, et puis les gâteaux. Arrête. Surveille ta bouche, qu'est-ce qui sort de ta bouche? Ta bouche, elle provoque des disputes ou pas? D'accord? Allez. Le mensonge peut être émotionnel. Hein. Tu vis la chose d'une certaine façon, c'est faux. Ça provoque des disputes. Tu es persuadé que l'autre, elle ne t'a pas dit bonjour. Vous savez, je porte des lentilles. Je ne suis équipée que d'un œil. D'ailleurs, si vous voulez continuer à prier pour cet œil-là, il ne va pas bien, je ne vois pas bien de cet œil-là. Et je peux vous dire, en ville, le nombre de fois où les gens m'ont dit « tu m'as snobé », j'ai envie de leur dire, mais c'est juste que je ne te vois pas. C'est vrai, je ne vois pas bien. Et vous me voyez souvent faire comme ça, c'est parce que je remets la lentille. Oui, pardon. Oui, donc, du coup, les mensonges émotionnels ou autres. Excusez-moi, je suis perdue dans mes notes. Le rapporteur, la moquerie, écoute, les mensonges. Voilà. Et j'ai mis parce que le diable est le père du mensonge. Ne mens pas, ça fait des disputes. Si c'est pas passé quelque chose, t'exagères pas, t'en rajoutes pas. Bon, je suis sérieux. Mens pas. Si t'étais pas là à 14h, t'étais pas là à 14h, dis pas ouais, ça fait depuis 13h30 que je t'attends. Arrête, mens pas. Ça casse la confiance, ça crée de la division. Et si c'est pour faire passer ton point de vue, c'est pas ton point de vue que tu fais passer, c'est l'esprit de dispute. Arrête de mentir. Galates 5, 14 à 15. Quand tu détectes des blessures, sont provoquées. Car la loi se trouve accomplie tout entière par l'obéissance de cette seule et unique parole. Tu aimeras ton prochain comme toi-même. Mais si vous vous blessez les uns les autres et si vous vous entre-déchirez, prenez garde, sinon vous allez vous détruire mutuellement. Si tu détectes qu'on est en train de se détruire, arrête le truc, excuse-toi. Vous savez quoi, moi des fois, même si je sais que j'ai raison, je préfère m'excuser et garder la paix que d'avoir raison et finir toute seule. Des fois je me dis, ben, c'est pas grave, c'est pas compris maintenant, c'est pas grave. Pierre, une fois, il m'a dit, mais c'est quoi ton but, Johanna, la prochaine étape, c'est quoi, tu vas secouer la personne? Parce que je disais, comment la personne ne peut pas comprendre, comment? Il m'a dit, c'est quoi la prochaine étape, tu la secoues? Je me suis dit, ah ben non, et ben, alors t'arrêtes. Puis voilà, puis le Saint-Esprit est là, hein, d'accord, amen. Philippiens 1, 15, utilisez Dieu pour taper les autres, ben oui, parce que des divisions d'église, on ne se présente pas en étant Satan. Nous nous présentons comme des chrétiens qui avons la vérité contre l'autre clan qui n'a pas la vérité. Et bref, certains, il est vrai, proclament Christ par jalousie avec un esprit de dispute. Je relis. Certains proclament Christ par jalousie et par esprit de dispute. Tu sais que tu peux utiliser Jésus et faire des histoires. Exemple. Nous, à la CBM, nous sommes charismatiques, nanana, mais là-bas, dans telle église, tu crées la division dans la famille de Dieu. L'autre, là-bas, dans l'autre église, il est ton frère. Alors, peut-être qu'il ne croit pas comme toi, mais vous voyez, Bart, il est avocat, et moi, je fais autre chose, mais c'est mon frère. On ne fait pas la même chose, mais c'est mon frère. Et d'autres, alors, certains proclament Christ par jalousie et par esprit de dispute, mais d'autres le proclament avec des bonnes intentions. Les uns, ils agissent par amour, sachant que je suis là pour la défense de l'Évangile, mais d'autres, animés par un esprit de dispute, annoncent Christ avec des intentions qui ne sont pas pures et avec des pensées d'augmenter la souffrance de ma détention. Paul, il dit, il y en a vraiment, ils utilisent Dieu pour mettre le bazar. Ça, c'est un problème. Tu sais ce qui sape la présence de Dieu? C'est quand tu viens et que tu utilise soi-disant un message de Dieu pour tuer Dieu. En gros, tu prends l'arme que Dieu t'a donnée, qui est la puissance de Jésus, pour tuer Jésus. La présence de Dieu, c'est quoi? Présence. Présence, la personne de Jésus ici, elle est là. Et toi, tu prends toutes les armes qu'il nous donne, la parole, tout ça, et puis tu plantes Jésus. Il y a des gens qui, tous les gens d'ailleurs, je suis fille de pasteur hein, depuis longtemps, donc j'ai entendu, j'ai dû vécu. Toutes les divisions d'église, c'est des gens qui sont venus avec du Jésus dans la bouche. Moi, je n'y crois plus. Si quelqu'un vient et te dit non, mais le pasteur, non, puis dans cette église, écoute, franchement, stoppe le truc, arrête-le, ne participe pas à une division d'église spirituellement. Tu te fais un truc de malade. Tu te fais un danger incroyable. Ne le fais pas. L'un des conseils que mon papa m'a donné dans la relation d'aide, il m'a dit, Johanna, ne divise jamais ce que Dieu a uni. Quand tu fais de la relation d'aide dans un couple, ils ne s'entendent pas. Tu ne dis pas à la femme, c'est vrai ton mari, quel quiche. Tu ne fais pas ça. Tu essaies de ramener la paix. Tu ne touches pas à ce que Dieu a uni. Tu ne touches pas au ministère que Dieu a mis en place. Sois pas fou. Sois pas fou. Spirituellement, c'est grave. C'est grave. Tous les gens qui ont voulu s'auto-proclamer ministère à partir d'une division, leur ministère n'a jamais pu durer. Parce que notre appel est de construire le royaume de Dieu. Si tu le fais à partir d'esprit de division, la division que tu as faite, tu l'amènes là où tu vas créer une église, puis tu redéverses la division parce que tu donnes ce que tu as fait. Ça ne marche pas. Les églises se construisent à partir de la présence de Dieu. Tout ce qu'est la division, dehors. Même si c'est au nom de Dieu. Tu vois Myriam, ton mari, il ne prie pas. Mais tais-toi. Qu'est-ce que ça lui apporte là, Myriam? Qu'est-ce que ça fait? Ça divise le couple. Pourtant, tu as dit la prière, hein, spirituelle, mon œil. C'est pas spirituel. 1 Jean 3:10. 1 Jean 3:10. En effet, le message qui vous a été annoncé et que vous avez entendu dès le commencement, c'est que nous devons nous aimer les uns les autres. N'imitons pas Caïn qui était du mal et a tué son frère. Et pourquoi l'a-t-il tué? Parce que sa manière d'agir était mauvaise tandis que celle de son frère était juste. Il y a des divisions. Le gars, il dit quelque chose. L'autre, il avait rien fait. Il y a des gens, ils disent, il n'y a pas de fumée sans feu. C'est pas vrai. C'est pas vrai, ça. Caïn, il a tué Abel. Abel était juste. Les divisions, c'est Satan qui veut tuer la présence de Dieu. Et ça se trouve, tu as quelqu'un de loin et le diable essaye de le tuer. Et donc, il va inventer toutes sortes de choses. Ne vous étonnez pas, mes frères et sœurs, si le monde, il vous déteste, par contre. Là, il dit, par contre, il peut y avoir des disputes parce que le monde rejette l'évangile. Mais ça, c'est différent. Vous êtes d'accord? Ça, ce n'est pas de votre faute à vous. D'ailleurs, nous les aimons, le monde. Quant à nous, nous savons que nous sommes passés du mort à la vie parce que nous aimons les frères et sœurs. Celui qui n'aime pas son frère reste mort et ne connaît pas Dieu. C'est fort. Nous, on est passés du... Comment tu sais que tu es vraiment chrétien? Parce que tu ne divises pas. Parce que tu ne divises pas. Ok? Amen. Matthieu 5, 24. Si tu as une offrande que tu veux présenter à Dieu et que tu te souviens que ton frère a quelque chose contre toi, laisse l'offrande. C'est-à-dire que si tu viens le dimanche matin pour louer, mais tu as un problème avec quelqu'un, s'il te plaît, je te le dis en tant que responsable de louange, quitte le moment de louange, va trouver la personne et excuse-toi. C'est ce que Dieu il te dit. Dieu il te dit, viens pas chanter là, viens pas danser. Le plus important pour moi, Dieu il te dit, c'est que vous vous aimiez. C'est la mission de Jésus, c'est de créer de l'unité. Des fois, franchement, ça me fait bizarre. Je sais des situations, je vois des gens, alléluia, alléluia. Et ils disent du mal de leur conjoint, ils disent du mal de la personne avec qui ils sont. Arrête. Dieu, franchement, alléluia, ça sonne faux. Si dimanche prochain, tu viens pour louer Dieu, mais tu sais que t'es fâché et qu'Aurore, tu sais que Colette, t'as quelque chose contre elle, eh ben, tu sais quoi? Va les voir avant. Avant d'évangéliser la terre entière, avant d'être responsable de la garderie, de machin, de tout. Dieu, tu sais quoi? Il peut envoyer 10 anges pour s'occuper de la louange et ils chanteront 10 fois mieux que nous. T'inquiète pas pour lui, ce qu'il veut, c'est qu'on aime. C'est qu'on aime. Donc tu laisses ton offrande. Il va falloir qu'on s'arrête là parce qu'il est 40. Je ne vais pas pouvoir continuer. Et la prochaine fois, ce sera comment on contre l'esprit de dispute. Parce qu'il y a des armes que nous avons dans la parole de Dieu qui nous dit comment on peut le contrer. Excusez-moi, je parle beaucoup, hein, c'est pas bien du coup. Je finis juste avec ça, que l'esprit de dispute est contagieux. Donc, si tu l'as dans ta famille, par exemple dans ton couple, tu transmets à tes enfants une forte probabilité qu'après, ils ne sachent pas vivre en couple. Si tu divises un ministère, il y a de fortes chances qu'après, quand tu essayes d'en avoir un, ça ne marche pas parce que tu as un virus en toi. Combat l'esprit de dispute aussi fortement qu'on combattrait la violence, la haine, le racisme et détecte-le. Si tu vois un seul de ces points-là se passer, ah, je ne peux pas du coup retourner comme ça, si, je fais comment? Ah oui, si tu sens qu'il y a de l'orgueil, la personne c'est moi, je. Si tu sens que la personne, elle est tout le temps dans le même truc, tu as beau lui dire les choses, tout le temps ça revient, tout le temps. La colère, les gens qui rapportent, on m'a dit de l'alcoolisme, de la moquerie, une bouche, des mensonges, des blessures provoquées. La personne qui utilise le nom de Dieu pour arriver au bout de, à ses fins, mais au bout du compte, ça provoque la mort. Et puis de pas, des gens qui n'aiment pas, c'est comme si tu n'aimes pas Dieu. Si tu n'aimes pas ton frère, c'est comme si tu n'aimes pas Dieu. Le dernier, l'avant-dernier point, vous voyez, utiliser Dieu pour taper sur l'autre. Vous savez que Satan a utilisé la Bible pour parler à Jésus dans le désert. Il peut être très fort, le diable. Il peut être très fort. Est-ce qu'on peut prier ensemble pour que nous ayons du discernement sur ça? Amen. Ok. Seigneur Jésus, tu nous appelles à ta présence. Et ta présence, c'est la paix. Ta présence, c'est la justice et c'est la joie. Et Seigneur, nous prions pour qu'un esprit de discernement vienne sur nous, pour que nous puissions détecter quand l'esprit de dispute arrive. Parce que nous ne voulons pas, Seigneur, nous ne voulons pas louper ta présence. Nous voulons qu'il n'y ait aucun sabotage de ta présence. Nous aimons ta présence. Ta présence, elle libère, elle guérit, elle sauve le monde. Nous vivons parce que tu es mort pour nous, parce qu'il y a ta présence. Le Saint-Esprit est notre meilleur ami, Seigneur. Nous ne voulons pas saboter le Saint-Esprit. Nous ne voulons pas saboter.

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1: Bonjour à tous, c'est Jean-Luc de Arles-sur-Tech. Aujourd'hui, j'avais à cœur de m'arrêter sur un petit mot qu'on rencontre régulièrement lorsqu'on lit les psaumes. C'est le mot « Sela », un terme hébreu traduit le plus souvent par « pause ». Une pause musicale, les psaumes étaient chantés à l'époque du roi David, ou encore mieux, une pause d'adoration. Parce que « Sela » peut aussi se traduire par « élevez vos yeux et bénissez ». Dieu notre Père est celui qui a inspiré, dans le psaume 46 au verset 10, ces paroles « Arrêtez et sachez que je suis Dieu ». Arrêter, dans l'original, dans l'hébreu, c'est relâcher, laisser tomber, abandonner, être tranquille. Ça nous parle très précisément de lâcher prise, tout en considérant la grandeur de Dieu. Et cela me fait penser à la parole de Jésus, très connue, tellement adaptée à chacun de nous, où qu'il en soit sur le chemin. Cette parole, c'est dans Matthieu, chapitre 11, verset 28. C'est Jésus qui parle donc, et il nous dit, il te dit, c'est une parole qui concerne chacun d'entre nous personnellement, « Venez à moi, vous tous qui êtes fatigués et chargés, et je vous donnerai du repos. Prenez mon joug sur vous et recevez mes instructions, car je suis doux et humble de cœur, et vous trouverez du repos pour vos âmes. » Car mon joug est doux et mon fardeau léger. » Une autre traduction de ce verset que j'aime particulièrement, c'est une version anglaise, Passion Translation. « Vous êtes fatigué, usé, épuisé par la religion, venez à moi, mettez-vous à l'écart et votre vie sera rétablie. Je vous apprendrai ce qu'est le vrai repos. Marchez avec moi et travaillez avec moi. Regardez comment je m'y prends. Apprenez les rythmes non imposés de la grâce. Je ne vous infligerai rien de lourd ou de mal ajusté pour vous. Tenez-moi compagnie et vous apprendrez à vivre en toute liberté et avec légèreté. » C'est donc Matthieu 11, 20, 28 à 30. Magnifique, n'est-ce pas? On pourrait s'arrêter sur chaque mot, mais le temps nous manquerait. Ce sur quoi je veux mettre le focus, c'est sur la notion de se décharger sur lui. Dans 1 Pierre 5, au verset 7, il est dit « Déchargez-vous sur lui, sur Jésus, de tous vos soucis, car il prend soin de vous. » Une autre traduction le dit ainsi « Jetez tous vos soucis, toutes vos angoisses, toutes vos préoccupations, sur lui, sur Jésus, car il se soucie de vous. » Avec la plus profonde affection, il veille sur vous, très attentivement. Alors comment le dire autrement? Pour comprendre, comment le vivre et l'expérimenter concrètement dans notre quotidien? Dans le psaume 62, verset 9, le roi David nous exhorte ainsi, « En tout temps, peuple, confiez-vous en lui, répandez vos cœurs en sa présence. Dieu est notre refuge. » Pause. J'aime beaucoup l'expression « répandez vos cœurs en sa présence ». Répandre en hébreu, chafar, c'est verser, jeter hors d'eux, s'épancher avec effusion, faire couler, déverser le contenu de son cœur. Ça peut être de la colère, du ressentiment, de l'amertume, de la déception. En fin de compte, tout ce qui souille notre cœur et qui fait obstacle quelque part à une douce communion avec notre Père. Et il est capable de tout entendre. Sur la croix, Jésus, Dieu manifesté en chair, Dieu fait homme, a porté nos souffrances, il s'est chargé de nos douleurs, il a été blessé pour nos péchés, brisé pour nos iniquités, comme le déclare Isaïe 53. Nous pouvons littéralement sortir nos péchés de nos cœurs et les jeter sur Jésus, Jésus-Christ crucifié. On peut le faire réellement et c'est puissamment libérateur. Et suite à cela, nous recevons sa paix, son shalom. Parce que comme le dit encore Isaïe 53, le châtiment que méritaient nos péchés est tombé sur lui, sur Jésus. Et c'est par ses meurtrissures que nous sommes guéris. Jésus-Christ est ressuscité. Il est à la droite du Père. Il intercède pour nous. Alors ne nous privons pas de sa grâce. Et en tout temps, apportons-lui nos fardeaux. Faisons monter nos prières de reconnaissance et adorons-le. Il en est digne. 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
1: Bonsoir à tous. Après
2: l'amélioration se poursuit.
1: La grève à la RATP.
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5: Il y a 4 ans, le 24 février 2022, l'Europe se réveillait sous le choc. La guerre revenait sur notre continent. Des villes bombardées, des familles sur les routes, le mot « invasion » s'imposait brutalement dans nos conversations. Pendant des semaines, l'émotion fut immense. Solidarité, indignation, mobilisation. Puis le temps a passé. 4 ans plus tard, la guerre est toujours là. Des centaines de milliers de morts, des territoires détruits, une génération marquée. Mais quelque chose a changé. Ce n'est plus le choc, c'est l'habitude. La guerre est devenue une information régulière. Elle apparaît entre un débat politique et un sujet économique. Elle ne sidère plus et elle accompagne le flux. Et c'est peut-être là le danger le plus discret. Car lorsqu'un conflit dure, il ne transforme pas seulement les frontières, il transforme les esprits. Les budgets militaires augmentent, les discours se durcissent, l'idée d'un monde instable devient une normalité. La paix, qui semblait acquise, redevient fragile. Mais au-delà des stratégies, une question plus profonde se pose. Que devient notre cœur lorsque l'inacceptable devient familier? La Bible évoque cette réalité avec une lucidité troublante. Dans l'évangile de Matthieu, Jésus dit « Parce que l'iniquité se sera accrue, l'amour du plus grand nombre se refroidira. » Se refroidira. Voilà le risque. Pas seulement la violence extérieure, mais le refroidissement intérieur. À force d'exposition à la brutalité, le cœur humain peut se protéger en se fermant. On s'indigne moins, on compatit moins, on s'habitue. Or, le champ de bataille, le vrai, est bien réel. Il est en Ukraine. Il est vécu par des soldats et des familles et des civils qui paient le prix fort. Mais pendant que cette guerre continue là-bas, une décision se prend ici. Allons-nous laisser la violence devenir une habitude? Allons-nous accepter que notre sensibilité s'émousse? La guerre détruit des vies et des villes. L'indifférence, elle, fragilise les consciences. Mais l'amour, lui, peut encore résister. Si Jésus avertit que l'amour peut se refroidir, ce n'est pas pour annoncer une fatalité, c'est pour nous inviter à choisir autrement. Refuser le cynisme, l'endurcissement et la banalisation du mal. 4 ans après le début de cette guerre, rester humain est déjà un acte de résistance. Et garder un cœur vivant est peut-être l'une des premières pierres d'une paix à reconstruire.
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1: Bonjour, aujourd'hui nous allons parler de l'âge et de la végétalisation de l'alimentation. Le professeur Bonnefoy est chef de service en gériatrie au centre hospitalier Lyon-Sud et membre du laboratoire biomédical Carmen dédié à la recherche dans le domaine des maladies cardiovasculaires, du métabolisme, du diabète et de la nutrition. Dans un entretien au quotidien du médecin, il a évoqué le risque de sarcopénie, qui est une perte progressive de la masse et de la force musculaire. Cette sarcopénie qui vient avec l'âge s'associe à une augmentation du risque de chute et de fracture. Il est donc indispensable de maintenir la masse musculaire des personnes vieillissantes pour vivre dans les meilleures conditions en préservant leur mobilité et leur maintien à domicile. Pour éviter cette fonte musculaire et le déclin des performances physiques, les seniors ont besoin d'une alimentation plus riche en protéines. Les apports en protéines des végétaux ne peuvent pas couvrir les besoins quantitatifs et qualitatifs car leur biodisponibilité et leur digestibilité sont plus faibles que les protéines animales. Les viandes rouges et blanches, les poissons, les produits lactés et les œufs apportent la totalité des acides aminés indispensables. Les protéines végétales n'en apportent que certains. La lysine dans les céréales et la méthionine dans les légumineuses. Il en est de même pour les micronutriments comme le fer ou le zinc. Plus grave, la carence en vitamine B12, fréquente chez les seniors, peut être majorée par la végétalisation de leur alimentation. C'est pourquoi les données épidémiologiques actuellement disponibles ne sont pas en faveur de la végétalisation de l'alimentation des personnes âgées. Les apports journaliers recommandés en protéines de bonne qualité pour les personnes âgées sont de 1 g par kilo et par jour. En cas de pathologie chronique, cette dose passe à 1,2 g par kilo et par jour. Ces protéines animales sont apportées par la viande, le poisson, les laitages et les œufs. C'est le seul moyen d'apporter la totalité des acides aminés avec un bon coefficient de digestibilité. L'alternance de ces aliments, en ration compatible avec l'appétit de nos anciens, permet d'atteindre facilement et largement les doses de protéines quotidiennes recommandées. En pratique, une personne âgée de 60 kg atteinte d'une pathologie chronique doit consommer 60 g de protéines par jour. Sur le site SICAL de l'Agence nationale de sécurité sanitaire et de l'environnement, vous trouverez facilement le poids de protéines aux 100 g pour tous les aliments.
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effet des images que l'on rencontre dans la vie. Tenez, l'autre fois, en circulant en ville, je me suis intéressé sur les enseignes des magasins. Vous avez pas remarqué, madame, si vous m'écoutez, vous aussi, monsieur, les enseignes des magasins. J'ai vu une fois, il y avait une auberge qui s'appelait Le Lion d'Or. Le Lion d'Or, en or, hein. C'est pas mal. Un autre endroit, c'est écrit La Couronne. Alors là, je me dis, le client, il doit être roi, puisque c'est la couronne. Il y a aussi le café du soleil, pour oublier le brouillard. Le café de l'avenir, pour regarder la vie en face, quoique si vous avez un peu poussé sur le calva, vous risquez... Bon, bref, il y a aussi, et j'ai vu aussi, le café de l'étoile, à regarder en haut. Et il est curieux de penser que toutes ces enseignes pourraient convenir à la fameuse auberge de Bethléem. Tenez. Le lion d'or. Vous savez que Jésus, c'est le lion de la tribu de Juda dans la Bible, et que la tribu de Juda, c'est l'emblème même du roi David, et Jésus, c'est le fils de David qui vient de naître. L'étoile. Car voici en lui l'étoile du matin. Le soleil. Eh bien, il est le soleil levant, et dans ses rayons, il y a la guérison. L'avenir. Croyez-moi, il nous l'ouvre, car il dit, je reviens vous chercher, car là où je suis, je veux que vous y soyez. La croix blanche aurait juste besoin de n'être que la croix tout court et à la croix rouge. La croix, c'est là où il a donné sa vie pour nous. Et la couronne, c'est vrai, elle a été d'épines, mes amis, avant d'être d'or et de lumière. Et la balance, ce serait merveilleux la balance pour une auberge où Jésus va naître. Celui qui nous dira que Dieu nous pèse. Non sur une balance juste. Je vais vous faire peur, vous allez dire que je suis un hérétique. La balance de Dieu pour vous et pour moi, elle n'est pas juste. Non. Elle est truquée par l'amour. C'est-à-dire que Dieu a mis sa main pour que j'aie le même poids. Et je lui dis merci pour sa grâce. À demain.

supporter des afflictions par motif de conscience envers Dieu quand on souffre injustement. En effet, quelle gloire y a-t-il à supporter de mauvais traitements pour avoir commis des fautes? Mais si vous supportez la souffrance lorsque vous faites ce qui est bien, c'est une grâce devant Dieu.

0: Samedi 26 septembre. Jésus dit à celui qui l'avait invité : Quand tu donnes un déjeuner ou un dîner, n'appelle pas tes amis, ni tes frères, ni ta parenté, ni de riches voisins, de peur qu'ils ne t'invitent à leur tour et ne te rendent l'appareil. Mais quand tu donnes un festin, invite des pauvres, des estropiés, des boiteux, des aveugles. Et tu seras heureux parce qu'ils n'ont pas de quoi te le rendre. Cela te sera rendu en la résurrection des justes. Évangile de Luc, chapitre 14, versets 12 à 14.
1: L'hospitalité désintéressée. Ce texte biblique ne laisse pas indifférent, au contraire, il nous secoue. Ce conseil de Jésus est valable encore aujourd'hui. Invitez chez nous ceux qui sont abîmés par la vie. Alors que trop souvent, nous nous limitons à nos familles, nos amis ou notre cercle de connaissances et avons du mal à sortir de nos habitudes confortables. Mais remarquez à quel point la promesse de Jésus est surprenante. Il ne dit pas que ses exclus seront contents d'avoir été invités, d'avoir profité d'un bon repas et de notre générosité, mais « vous serez heureux ». C'est vous qui serez les premiers impactés par cette invitation. Manger à une même table est signe d'un lien fort. En partageant ces moments avec ceux qui sont en marge de la société, nous sommes changés à leur contact. Alors que si nous restons dans notre zone de confort, cela ne produit rien de plus en nous. Jésus nous surprend toujours avec des enseignements qui, si nous les mettons en pratique, peuvent transformer nos vies. En accueillant des personnes isolées ou en détresse, nous constaterons que nous recevons beaucoup plus que ce que nous donnons. Et Dieu n'oubliera pas ce que nous aurons fait par amour pour lui et pour notre prochain. Encourageons-nous à regarder autour de nous, déjà simplement parmi les chrétiens que nous rencontrons ou dans notre voisinage. Combien de personnes côtoyons-nous sans vraiment les connaître? Ne passons pas à côté de cette hospitalité désintéressée à travers laquelle Dieu veut bénir.
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1: Psaume 95. Venez, chantons avec allégresse à l'Éternel. Poussons des cris de joie vers le rocher de notre salut. Allons au-devant de lui avec des louanges, faisons retentir des cantiques en son honneur. Car l'Éternel est un grand Dieu, il est un grand roi au-dessus de tous les dieux. Il tient dans sa main les profondeurs de la terre, et les sommets des montagnes sont à lui. La mer est à lui, c'est lui qui l'a faite. La terre aussi, ses mains l'ont formée. Venez, prosternons-nous et humilions-nous, fléchissons le genou devant l'Éternel, notre Créateur. Car il est notre Dieu, et nous sommes le peuple de son pâturage, le troupeau que sa main conduit. Oh, si vous pouviez écouter aujourd'hui sa voix! N'endurcissez pas votre cœur, comme à Meriba, comme à la journée de Massa, dans le désert, où vos pères me tentèrent, m'éprouvèrent, quoiqu'ils vissent mes œuvres. Pendant 40 ans, j'eus cette race en dégoût, et je dis, « C'est un peuple dont le cœur est égaré, ils ne connaissent pas mes voies. » Aussi je jurais dans ma colère, ils n'entreront pas dans mon repos.
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0: Voici sa parole pour aujourd'hui.
1: Samedi 26 septembre. Ne regardez pas en arrière. Souvenez-vous de la femme de Lot. Luc chapitre 17, verset 32. La femme de Lot n'apparaît que dans un passage très bref de la Bible. Alors pourquoi Jésus nous dit-il de nous souvenir de cette femme ? Pour deux raisons. La première, elle avait misé toute sa vie sur un avenir sans issue. Jean a écrit « Ce monde est en train de disparaître avec toutes les convoitises qu'il engendre. Mais si vous faites la volonté de Dieu, vous vivrez éternellement. » 1 Jean chapitre 2, verset 17. Dieu essaya de faire sortir la femme de Lot de Sodome, mais le problème était qu'elle avait Sodome dans la peau et ne pouvait s'en débarrasser. Au moment de quitter la ville, elle ne put s'empêcher de penser à ce qu'elle abandonnait et se retourna pour un dernier coup d'œil. Elle se changea en un monument d'insensibilité et de froideur. Quand Dieu vous intime l'ordre de quitter votre confort, n'hésitez pas. N'imitez pas ces chrétiens qui, jadis, marchaient de concert avec lui, témoignaient de leur foi autour d'eux, brillaient comme des flambeaux au sein de leur communauté avant de se refroidir et de perdre toute leur sensibilité et leur enthousiasme. La deuxième raison, les décisions que vous prenez dans la vie ont toujours quelques conséquences. Si la femme de Lot avait continué sa marche sans se retourner, elle aurait été en compagnie de ses filles quand celles-ci se retrouvèrent au fond de la caverne. Elle les aurait protégées et leur aurait évité l'humiliation et la souffrance de l'inceste. Au lieu de détruire l'âme de vos enfants, d'empoisonner à jamais votre mariage ou de dévaster votre vie et votre avenir simplement parce que vous refusez de vous libérer de votre passé, souvenez-vous de la femme de Lot. Elle ne put échapper à son triste destin, mais son exemple dans les Écritures nous avertit de trois dangers à éviter. Le premier, ne vous laissez pas aller à être trop content de vous-même au point d'oublier d'écouter la voix de Dieu. Deuxième danger, ne vous impliquez pas dans des situations dangereuses. Et le troisième, ne partagez pas votre cœur entre Dieu et une attirance quelconque.
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0: Il y avait un trône dans le ciel. Et sur ce trône, quelqu'un était assis. Celui qui était assis avait l'aspect d'une pierre de jaspe et de sardoine. Et le trône était environné d'un arc-en-ciel semblable à de l'émeraude. C'est toi le doux sauveur.
1: C'est toi.

0: Je suis le rejeton et la postérité de David, l'étoile brillante du matin. Et l'esprit et l'épouse disent, viens.
1: C'est toi, le Saint éternel.
0: C'est toi l'aspect.

0: sans toi j'ai tout. C'est toi, qui mourut pour moi par amour. Tu es tout pour moi, Seigneur.
1: C'est toi, l'époux que j'attends.
0: Tu es l'époux que j'attends.

0: richesse, la sagesse, la force, l'honneur, la gloire et la louange.
1: C'est toi, Jésus le roi.

roi. Alléluia, tu règnes à jamais. Et devant toi, nous nous prosternons.

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2: Christ, puissance de Dieu. Dieu a porté son choix sur ce qui n'a aucune noblesse et que le monde méprise. Ainsi, aucune créature ne pourra se vanter devant Dieu. 1 Corinthiens 1, versets 28 à 29. Mais pour tous ceux que Dieu a appelés, qu'ils soient juifs ou grecs, ce Christ que nous prêchons manifeste la puissance et la sagesse de Dieu. 1 Corinthiens 1, verset 24. Lorsque Dieu nous confie une mission, il nous donne la capacité de la mener à bien. Souvenez-vous qu'il utilise des hommes et des femmes incompétents pour accomplir de grandes œuvres, afin que toute la gloire lui revienne. Aussi, si Dieu vous confie aujourd'hui une tâche qui vous paraît au-dessus de vos moyens, Christ vous donnera la puissance et la sagesse nécessaires. Dieu a dit à chacun de nous, « C'est dans la faiblesse que ma puissance se manifeste pleinement. » 2 Corinthiens 12, verset 9.
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J'efface tes transgressions comme un nuage et tes péchés comme une nuée. Reviens à moi car je t'ai racheté. La deuxième, il dit, c'est moi, moi qui efface tes transgressions pour l'amour de moi. Et je ne me souviendrai plus de tes péchés. Waouh.

Bienvenue au starter du jour pour bien commencer sa journée aujourd'hui, que l'eau du ciel coule sur toi. Dans la parole de Dieu, dans le Nouveau Testament, les baptêmes avaient lieu principalement dans le Jourdain. Et je ne sais pas si vous connaissez un petit peu la géographie.

0: baptisés, la symbolique est magnifique. Ceux qui se faisaient baptiser se faisaient baptiser dans le Jourdain. Et donc l'eau venait du lac de Galilée, venait du lieu du miracle, venait du lieu littéralement de la pêche miraculeuse, de la vie et de toutes ces choses-là, et lavait les gens de toutes leurs impuretés, lavait les gens de tous leurs péchés, et ensuite l'eau continuait son chemin pour aller se jeter dans la mer morte. Et je crois que de la même manière que notre baptême, il y a cet appel, de manière bien sûr symbolique, à aller régulièrement dans le Jourdain, d'aller régulièrement dans la prière, de se mettre là et de dire « Seigneur, fais couler ton eau du ciel sur ma vie, que ton torrent puisse couler sur ma vie. » Parfois, nous sommes là et nous sommes pris, enchaînés dans du manque de pardon, dans de la jalousie, dans des querelles. Parfois, c'est des péchés secrets qui sont là, qui sont dans notre cœur, des addictions que nous pratiquons, de l'alcool, de la pornographie, des jeux, enfin toutes sortes de choses qui viennent détruire notre vie et qui viennent avorter bien souvent ce que Dieu prévoit pour nous. Et je crois que c'est important d'aller symboliquement dans ce Jourdain et de dire « Seigneur, fais couler ton eau vive sur ma vie. Fais couler cette eau du lac de Galilée. Fais couler cette eau qui vient de ton cœur, de là où tu habites, et que toutes ces choses régulièrement puissent être me laver, me nettoyer et emporter dans la mer morte. » Alors vraiment, je t'encourage. Prends un temps, si c'est ton cas aujourd'hui, où il y a un manque de pardon, où il y a un péché secret, où il y a des choses qui te font souffrir, prends un temps symboliquement, tiens-toi devant Dieu et demande à Dieu qu'il fasse couler du ciel son eau pour te laver et te purifier, de t'alléger de toutes ces choses-là pour que tu puisses aller de l'avant. Que Dieu te bénisse, mon ami, que Dieu t'encourage. Si ce message t'a béni, pense à le liker, le partager à ceux qui en ont besoin et puis également tu peux le commenter. À bientôt, bye bye.
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365, une année de dévotion de Yannis Gauthier. Dieu ne vous ignore pas. Mon corps n'avait pas de secret pour toi quand tu me façonnais en cachette et me tissais dans le ventre de ma mère. Quand j'y étais encore informe, tu me voyais. Dans ton livre, tu avais déjà noté toutes les journées que tu prévoyais pour moi, sans qu'aucune d'elles ait pourtant commencé. Psaume 139, verset 16. Connaissez-vous des personnes qui servent Dieu dans l'anonymat ? Chaque dimanche, dans notre assemblée, il y a plusieurs personnes qui font un travail de l'ombre extraordinaire. Leur fidélité est exemplaire et leur engagement dans la moindre tâche manifeste de façon visible qu'elles sont en train de vivre ce que Dieu avait prévu à leur égard. Actuellement, vous accomplissez peut-être une tâche dans l'obscurité et dans l'anonymat le plus total. Sachez que rien ne passe inaperçu pour Dieu. Rien n'est invisible à ses yeux et beaucoup de ses serviteurs ont été formés dans l'ombre de sa présence. Ainsi, quelle que soit votre position actuelle, soyez assurés que Dieu vous voit, il ne vous ignore pas. Il connaît votre nom, votre fidélité, votre amour pour lui et il est en train de vous préparer aujourd'hui pour demain. Il travaille en vous afin que vous soyez prêts à accomplir la tâche pour laquelle il vous a créé. Et n'oubliez pas aujourd'hui que Dieu ne fait rien en vain. Une année de dévotion de Yannis Gauthier, paru aux éditions Gospel Action Productions.

Bonjour à tous et bienvenue dans Life Boost et je voudrais te dire aujourd'hui en route vers les promesses de Dieu. On va voir ensemble pourquoi je dis ça. On lit un passage dans la Genèse chapitre 12 et au verset 1 à 3. L'Éternel dit à Abraham, va quitte ton pays, ta famille et la maison de ton père pour te rendre dans le pays que je t'indiquerai. Je ferai de toi l'ancêtre d'un grand peuple. Je te bénirai. Je ferai de toi un personnage renommé. Et tu deviendras une source de bénédiction pour d'autres. Je bénirai ceux qui te béniront et je maudirai ceux qui t'outrageront. Toutes les familles de la terre seront bénies à travers toi. Quel appel ! Quel appel à la promesse de Dieu, les bénédictions de Dieu. Dieu parle à Abraham et lui dit, va-t'en, quitte ton pays, quitte ta patrie. Et je te promets une bénédiction riche et puissante. Ceux qui te béniront, je les bénirai. Ceux qui te maudiront, je les maudirai. Je ne sais pas si ça te parle. Écoute, il y a combien de temps que Dieu t'a appelé à quitter l'endroit où tu es? Je vais aller plus loin. Il y a combien de temps que Dieu t'a appelé à quitter cet endroit qui est totalement religieux, qui est dans la religiosité? Mais tu as peur de quitter parce qu'il y a quelque chose que tu as peur de perdre. Mais je voudrais te dire une chose, c'est que si Dieu t'appelle à quitter quelque chose, c'est pour que tu gagnes beaucoup plus. Je t'invite à ne plus avoir peur de partir. Je vais te dire une chose. Moi, il y a un petit moment de ça, j'ai quitté un endroit. C'était pas facile, c'était compliqué. Il y avait des enjeux, il y avait des défis. Mais je te le dis aujourd'hui, il y avait une richesse pour ma vie, il y avait une bénédiction pour ma vie. Aujourd'hui, Dieu a tracé un chemin pour ma vie, pour mon foyer, pour mes enfants, un chemin de bénédiction. Je voudrais te dire aujourd'hui que si Dieu t'a appelé maintenant, n'attends plus, ne perds plus de temps. Il est facile de se retrouver 5 ans, 10 ans, 15 ans, 20 ans, 25 ans. Et je vais aller plus loin. Les cimetières sont faits de personnes qui auraient dû faire beaucoup de choses. Les cimetières sont faits d'œuvres d'art, de tableaux extraordinaires qui auraient dû être faits et qui n'ont pas été faits. N'attends pas, le temps passe si vite. Il t'a appelé à quitter un endroit, un lieu, une situation pour quelque chose de beaucoup plus grand et une bénédiction qui va beaucoup plus loin que ce que tu penses.

0: On dit que la musique adoucit les mœurs, mais réflexion faite, elle peut parfois faire encore plus que cela. On pourrait presque dire qu'elle a changé la vie de Pierre-Alain Savary, cet homme dont l'enfance a été profondément marquée par des mauvais traitements subis en orphelinat et en institution. Obligé d'assister à bon nombre de services religieux, l'enfant découvre avec ravissement tout un univers musical et lyrique, et très tôt, il apprend à jouer du piano. Aujourd'hui, il est devenu médecin, il a créé la Fondation Suisse pour l'orphelin et son amour de la musique est toujours aussi présent. Pierre-Alain Savary est un ténor renommé, il donne des concerts, il monte des spectacles. Il n'a pas non plus perdu sa foi en Dieu, un Dieu qu'il n'a jamais considéré comme une roue de secours.
1: Je me suis toujours positionné par rapport à cette question que je trouve essentielle. C'est-à-dire que Dieu n'est pas une béquille, Dieu n'est pas une sorte d'appui. On s'en sert quand on a besoin, quand on n'a pas besoin, on va se faire foutre. C'est pas comme ça que ça se passe. C'est vrai qu'on a tendance à faire ça, parce qu'on est paresseux, on est un peu feignasse spirituellement. Mais à un certain moment, il faut lui dire, qu'est-ce que je peux faire pour lui? Dieu peut faire ceci pour nous, il peut faire cela pour nous, mais nous, qu'est-ce qu'on peut faire pour lui? Alors je me suis beaucoup posé la question, et pour ma part, bien sûr, j'ai trouvé une solution. Dieu m'a donné des capacités, il m'a donné des talents, il m'a donné beaucoup, énormément, par rapport à d'autres. Et je me dois de lui rendre ça avec les intérêts. C'est-à-dire, puisque j'ai pris conscience de mon état d'orphelin, que j'ai pris conscience de ma souffrance, que j'ai un contact facile avec les autres collègues, entre guillemets, orphelins, je me dois de défendre leurs intérêts, c'est pour ça que j'ai décidé de créer cette Fondation Suisse pour l'orphelin, quand bien même ça prend beaucoup d'énergie. Dieu m'a donné la voix pour chanter. C'est pas pour chanter dans ma baignoire ou dans ma salle de bain et puis faire des vocalises qui satisfont que mon oreille d'égoïste. C'est pour donner du bien aux gens. Et par la vulgarisation de ces pièces, que ce soit dans Mozart, Verdi ou d'autres opéras, je veux donner ce qui m'a été donné à d'autres personnes, et en particulier à ces gens qui sont eux-mêmes dans la souffrance. C'est pas parce qu'ils sont pas orphelins qu'ils sont pas dans la souffrance. Il n'y a pas de monopole dans la souffrance. Hein. Tout le monde peut souffrir, la solitude elle est commune à tout le monde. Et puis, pour moi, le plus grand honneur, c'est de le chanter, lui, dans une église, sous forme d'oratorio, d'être soliste, d'une passion, d'une cantate, parce que je me sens parfaitement à ma place en faisant ça.
0: Pierre-Alain Savary parle de rendre à Dieu tout ce qu'il lui a donné, mais par rapport à son enfance difficile, est-ce qu'il n'a jamais été en révolte contre lui?
1: Oui, je me suis révolté contre lui. Ah oui, non, ça c'est clair. Et je me suis dit... Il est tellement bon qu'il m'a pardonné, parce qu'il sait qu'il est souffrant. Mais je sais qu'il sait où il veut que j'en vienne. Pour moi, un exemple, c'est une symbolique. Quand je roulais à l'époque en voiture, je voyais toujours, attention, virage à droite. Puis je me suis dit, non, je suis sûr qu'il est à gauche, puis je me retrouvais toujours dans le ravin. Puis un jour, je me suis dit, maintenant, tu te laisses aller à ton destin. Ton destin, c'est de tourner à droite, si c'est marqué à droite, d'aller tout droit, si c'est marqué tout droit, etc. Et si on passe par une certaine souffrance, c'est pour mieux comprendre les autres. Jésus a souffert pour mieux comprendre l'être humain. Il a été humain, il a eu soif, il a eu faim, il a été battu, il a été crucifié, il a été maltraité. Et je pense que s'il nous fait passer par un certain trajet, c'est qu'il a ses raisons. Et ses raisons, je n'ai pas besoin de les comprendre pour les accepter. Les voies du Seigneur sont impénétrables et nous n'avons pas à exiger de comprendre, quelle que soit notre intelligence, où Dieu veut nous mener. Ça fait partie de ce que j'appelle la sagesse divine.
0: Une sagesse divine qui nous dépasse complètement, c'est le cas de le dire. Mais accepter d'être un peu dépassé, accepter de lâcher prise sur certaines choses, est-ce que ça ne nous rendrait pas la vie plus simple, plus belle parfois ?

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1: Salut les amis, j'espère que vous allez bien. Aujourd'hui, je vais vous parler un petit peu de la personne de Jésus. Donc Jésus, souvent on se dit « Ah, ben c'est le dieu des catholiques » ou « Ah, c'est un homme bien, un homme de paix, etc. » Mais c'est important de comprendre en fait que Jésus était juif et qu'il a été appelé le roi des juifs. En tout cas, c'est comme ça que Dieu a voulu laisser le label qui était sur la croix quand il est mort crucifié. Et ça a dérangé beaucoup les autorités religieuses de l'époque, c'est-à-dire les pharisiens. Mais c'était vraiment celui qu'il était, le roi des juifs. Et c'était le Messie qui était annoncé par de nombreux prophètes dans l'Ancien Testament. Donc c'est important, en fait, quand on dit ben, « je crois en Dieu », ok, en quel Dieu tu crois? Quand on dit « je crois, je suis croyante », en quel Dieu tu crois? Et puis, quel est ton livre de référence? C'est important d'avoir un livre de référence. Donc, quand on croit en Jésus, eh ben, on devient chrétien. Et puis, notre livre de référence, c'est la Bible. Mais il faut savoir que la Bible, elle commence à Genèse, donc c'est le premier livre de la Bible. Et puis, il y a toute l'histoire, en fait, des ancêtres de Jésus, et notamment Abraham, Isaac, Jacob, ça c'est les pères de la foi qui ont engendré. Il y a eu aussi le roi David, et puis Jésus est arrivé. Et puis après, ses disciples ont parlé de lui, il y a eu des lettres, ça c'est dans tout le Nouveau Testament. Donc c'est important d'avoir un livre de référence, et si on veut commencer à parler de certaines choses, et bien de citer ce livre, parce que ben, moi je crois, en tout cas c'est pour ça que je crois en Jésus, je crois ce que la Bible dit. Et c'est important de comprendre en fait que l'Ancien et le Nouveau Testament ne sont pas à détacher, parce que c'est vraiment une suite logique du début à la fin. Donc il y a plein de prophètes qui sont des prophètes dans l'Ancien Testament qui ont annoncé Jésus de manière assez claire d'ailleurs. Daniel, le cite, Daniel 7 au verset 13, il parle de lui comme le fils de l'homme. Il y a Ésaïe au chapitre 7 verset 14 qui parle d'une vierge qui va tomber enceinte, qui va enfanter un fils qui s'appellera Emmanuel. Donc c'est des références claires à Jésus, Yeshua. Et puis il y a aussi Ésaïe 53. Alors souvent, quand on veut parler de Jésus à des juifs qui ont comme référence l'Ancien Testament, notamment la Torah, c'est important de leur dire « Mais est-ce que tu as bien lu Ésaïe chapitre 53 ?» Parce que clairement, ça décrit Jésus, le fait qu'il ait porté nos péchés à la croix, le fait qu'il c'était notre Rédempteur, qu'à travers lui, on ait accès au salut à la vie éternelle et qu'il nous a sauvés à travers son sacrifice à la croix. Non seulement parce qu'il a été crucifié sur une croix, mais parce qu'il est ressuscité d'entre les morts. Il y a dans le psaume 22 au verset 17, c'est écrit « Ils ont percé mes mains et mes pieds », qui d'autre que Jésus a eu les pieds et les mains percés, c'est assez particulier. Et juste après, c'est écrit « Ils ont partagé ma tunique et ils l'ont tirée au sort ». Ça, c'est des choses précises qui sont décrites aussi dans le Nouveau Testament, dans les évangiles. Il y a le psaume 2 aussi, où il est parlé, où il est dit « Tu es mon fils, je t'ai engendré aujourd'hui ». Et ça, cette référence de l'Ancien Testament est répété par les apôtres dans Actes. Et puis c'est ça qui est intéressant, c'est que dans le Nouveau Testament, il y a plein de références à l'Ancien Testament, parce qu'en fait, les apôtres, qui étaient tous juifs, quand ils prêchent au peuple juif, notamment aux pharisiens, etc., que Jésus est le Messie, ils citent l'Ancien Testament, parce qu'ils se réfèrent aux Écritures. Et puis, ce Jésus, il est juste incroyable. dans Éphésiens, il est spécifié un petit passage qui parle du discernement des esprits, comment on discerne si c'est l'esprit de Christ ou pas. Et puis une des choses qui est dite, c'est ben, quand vous leur parlerez de moi, ils vous écouteront. Ça, c'est le signe que c'est l'esprit de Christ. Et s'ils ne vous écoutent pas, c'est le signe qu'ils n'ont pas l'esprit de Christ. Donc voilà. Quand on parle de Jésus, c'est sûr qu'il y a toujours des réactions, assez passionnées d'ailleurs, et c'est intéressant de voir que Jésus s'est fait chair. Donc voilà, ça c'est un des signes. Si tu confesses que Jésus ses bienfaits chers, qu'il est venu sur terre, qu'il était pleinement Dieu et qu'il était pleinement homme, et bien là, tu attestes qu'il était Dieu, mais qu'il est venu en chair, mourir pour nous à la croix. Et puis, donc à la croix, il s'est passé beaucoup de choses, en fait. Il n'y a pas que le salut. Jésus, c'est pas que le sauveur. Alors, c'est le sauveur, oui. Dans Romains 10, au verset 10, c'est écrit, « Si tu confesses de ta bouche que Jésus est Seigneur, et si tu crois dans ton cœur que Dieu l'a ressuscité d'entre les morts, tu seras sauvé. » Donc, si tu te demandes aujourd'hui, mais comment est-ce que je peux être sauvé? Eh bien, voilà, confesse Jésus de ta bouche, demande pardon pour tes péchés. C'est aussi le fait de reconnaître qu'on est pécheur, c'est le fait de reconnaître qu'on a besoin d'un sauveur. Parce que dans Jean 3, 16, c'est écrit, « Car Dieu a tant aimé le monde qu'il a donné son Fils unique, afin que quiconque croit en lui ne périsse point, mais qu'il ait la vie éternelle. » Donc voilà, tu confesses de ta bouche, tu crois dans ton cœur et tu es sauvé. Tu t'accroches à lui, tu commences à lui parler, tu commences à prier et tu vas voir ce qui va se passer. Et à la croix aussi, on le voit dans Galates 3 au verset 13, on voit que Christ nous a rachetés de la malédiction de la loi. Il s'est fait lui-même malédiction parce que c'est écrit « Maudit soit quiconque est pendu au bois ». Donc ce n'est pas par hasard qu'il a été crucifié, Jésus aurait pu mourir de différentes manières. Mais c'est parce que c'était un signe de malédiction ultime d'être crucifié sur une croix. Et Jésus l'a choisi, il a choisi de donner sa vie sur une croix pour porter toutes les malédictions. Parce que si tu lis le livre de Deutéronome dans l'Ancien Testament, tu vois qu'il y a toutes sortes de malédictions. Si tu es idolâtre, si tu commets adultère, si tu voles, si tu fraudes... Si tu exerces les arts magiques, etc., eh ben, tu ne seras plus sous ma bénédiction. Ça veut dire qu'il y a comme une frontière avec Dieu. Si tu lui obéis, c'est un peu les frontières qu'il te donne pour que tu restes sous sa bénédiction. Mais si tu décides, parce que tu es libre, par amour, il te laisse libre, Dieu. Si tu décides de franchir cette frontière, alors l'ennemi aura un droit sur toi et tu seras sous une malédiction. Mais c'est toi, en fait, qui décides. Parce que Dieu, c'est un Dieu qui est bon. Et il ne veut pas t'exposer à la malédiction. C'est pour ça qu'il nous avertit. Et donc, il a même envoyé encore après son fils, parce que c'est le seul moyen de sortir d'une malédiction. C'est à travers Jésus. C'est à travers notre repentance, notre positionnement. Et c'est à travers le sang de Jésus qui a coulé à la croix. Parce qu'à la croix, pourquoi son sang a coulé? Parce que c'est un signe qu'il a fait alliance avec nous. Il a fait alliance avec nous, il a donné son corps, il a fait couler son sang. Ça, c'est le signe de la Sainte Cène aussi. Pourquoi on prend la Sainte Cène? Pourquoi on boit du vin, on mange du pain? C'est un signe très fort, symbolique de l'alliance que Jésus a fait avec nous. Et parce qu'il a fait alliance avec nous, on a accès à la vie éternelle. Et puis, il nous revêt de son autorité face au royaume des ténèbres qu'on vient de quitter pour entrer dans le royaume de la lumière. Et puis encore ce fameux passage, ce fameux chapitre, Ésaïe 53, au verset 5, il dit « C'est par ses meurtrissures que nous sommes guéris ». C'est répété dans 1 Pierre 2, au verset 24. « Par ses meurtrissures, pourquoi Jésus a été torturé, en fait, a été abîmé dans son corps avant d'être crucifié ?» Ce n'était pas le cas des deux malfaiteurs à côté de lui, parce qu'ils étaient trois crucifiés. Il a souffert dans son corps parce qu'il a aussi porté toutes nos maladies, toutes nos infirmités. Et c'est à travers ces meurtrissures que nous sommes guéris. Donc à la croix, on a accès au salut, à la vie éternelle, c'est-à-dire une nouvelle vie pour nous. On peut briser toute malédiction en son nom, à travers son sang. Et on a accès à la guérison physique et mentale, bien sûr. Et on peut... recevoir la guérison, ça c'est juste extraordinaire. Donc tout ça, ça s'est produit à la croix, mais c'est aujourd'hui accessible pour nous à travers la personne de Jésus. Donc si tu accueilles Jésus comme ton sauveur et comme ton Seigneur, ça veut dire qu'à partir de maintenant, il va conduire ta vie, mais avec bienveillance, avec bonté et toujours dans la liberté. Mais aujourd'hui, il te dit, toi, suis-moi. C'est ce qu'il a dit à tous ces apôtres. Sois béni, en tout cas, et puis je prie que tu aies vraiment la révélation de qui est Jésus, le Fils de Dieu. Bye bye.

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1: Bonjour chers auditeurs et auditrices de Sagesse et Mojito, ça y est, on revient pour une nouvelle saison.
2: Yes.
1: Merci, je veux plus d'enthousiasme dans la salle.
2: Je suis bien content, là.
1: Et donc, ici, c'est Léa, accompagnée de Jean-Christophe et Christelle.
3: Yes.
1: Alors, les garçons, ça vous fait quoi de rempiler pour une sixième saison?
4: Vraiment excité de recommencer une nouvelle saison. La dernière fois qu'on était ensemble pour enregistrer, c'était au Québec, en août dernier, en août 2022.
2: Ouais.
4: Et les gens, des fois, ils ne savent pas. Hein, ils me parlent des épisodes. « Ah oui, l'épisode cette semaine et tout. » Je dis « J'ai enregistré il y a 4 mois.
2: » <C'était lequel? rire>
4: Mais tout au long de l'année, hein, on a des nouveaux thèmes qui nous viennent en tête, des idées d'émissions. On est tout obligé de mettre ça dans une petite boîte. Et enfin, là, on va pouvoir en parler. On va pouvoir sortir le fruit de notre travail. Donc, très excité.
1: Et toi, Christelle, qu'est-ce que t'en dis là de rempiler la sixième fois pour les enregistrements de Sagesse et Mojito?
2: Je suis super content et puis je dois avouer que quand l'aventure Sagesse et Mojito a commencé il y a quelques années, c'était en 2019 en fait, juste avant la pandémie, hein, on a tourné la première saison, c'était à Nice. J'imaginais pas qu'on arriverait à ce point-là, mais on a trouvé énormément de plaisir à travailler ensemble. À réfléchir ensemble, ça nous a fait avancer aussi personnellement. Et puis, c'est vraiment émouvant de rencontrer plusieurs de vous qui nous écoutez, certains avec beaucoup de fidélité, et de voir qu'on peut rentrer dans une conversation plus large que nous trois.
1: Donc voilà, chers auditeurs et auditrices, peut-être que vous ne le savez pas, mais on a effectivement 5 saisons derrière nous. Si vous ne les avez pas écoutées, on vous invite à aller le faire après cet épisode. Mais cet épisode-là nous lance un peu dans les saisons. Ça permet de se représenter, de présenter les thèmes et puis de pouvoir aussi vous dévoiler les coulisses de l'émission. Et en filigrane, de se poser la question, mais Sagesse et Mojito, c'est quoi le but? Effectivement, un podcast où on postule que la sagesse biblique nous aide à retrouver le sens. Le sens, c'est-à-dire la direction où l'on va et le sens que l'on met aux choses. Donc sans plus tarder, je lance une première question. Allez, au pif, Jean-Christophe, on est où là?
4: On est où? On est, je crois, précisément, on est à Lindesch.
1: Pas du tout. Précisément à Oswald.
4: On est dans la région de Strasbourg, mais pour ceux qui ne savent pas, dans la région de Strasbourg, tous les villages ont des noms imprononçables.
2: Imprononçables pour lui.
4: Pour moi, oui, en effet. Mais oui, c'est ça. On est en Alsace, tout près de la frontière avec l'Allemagne. Puis je suis surpris, ça ressemble quand même un petit peu à chez nous. J'ai des petits... souvenir du Canada, il y a un grand érable juste devant les studios, donc on sent pas trop dépaysé.
1: Et justement, les studios, c'est lesquels?
2: Ouais, on est dans les studios d'une entreprise qui s'appelle Isimara et qui fonctionne depuis quelques années, diffuse en général du contenu pour le web, mais aussi pour les entreprises qui veulent faire des clips et des présentations. À la base, c'est via des connaissances. Et puis le directeur de cette entreprise a entendu parler de Sagesse et Mojito. Et puis Isimara produit aussi un autre podcast hébergé par Imago Dei qui s'appelle Décrassage. On vous invite à le découvrir sur imagodei.fr ou sur d'autres plateformes. Et donc voilà, on a été très bien accueillis. On passe ici... une semaine, grosso modo, là, à Strasbourg.
4: Cédric, le patron, nous a fait des genres de pizzas alsaciennes hier.
1: Les flammenkuchen.
4: Les tartes flambées.
5: On peut la manger chez soi, en famille, comme ici, chez Angèle. De toute façon, on partage la tarte flambée, on la mange toujours à plusieurs. Ainsi, elle n'a pas le temps de refroidir.
4: Ça ressemble pas à des tartes, les amis. Ça ressemble à des pizzas à pâte très mince, mais c'est pas du mozzarella que tu, c'est comme du fromage français.
1: Parce que du coup, on a appris qu'au Québec, les tartes flambées, ça se fait avec de la mozzarella, on n'y croyait pas.
2: Chers amis alsaciens, bouchez vos oreilles.
4: Non, mais c'est qu'il y a un resto pseudo-alsacien à Montréal, mais ils font du la choucroute affreuse, puis des tartes flambées.
2: À la mozzarella.
4: Ouais, c'est ça. Là, qui sont pas, c'est pas équivalent. Mais non, j'étais agréablement surpris. Aussi, on a mangé plein de choucroute depuis qu'on est arrivé. On en profite au poisson, aux saucisses. Vraiment, moi, quand je suis quelque part, j'essaie de faire comme les gens là-bas. Et vraiment, l'Alsace, c'est coup de cœur. Je suis en amour avec la région.
1: Tourisme gustatif de Jean-Christophe. Mais alors, du coup, Christelle, tu parlais du studio. Alors, c'est vrai que pour les personnes qui nous écoutent sur les plateformes de podcast, vous n'avez pas le visuel, mais courez sur YouTube et vous voyez qu'on a un studio aux couleurs de Sagesse et Morito. Et je tiens tout de suite à préciser que cette déco, ce qu'on voit devant, derrière moi, qui reprend du coup le logo, le slogan, littéralement les couleurs de Sagesse et Morito, ça a été fait par notre réal Rémi, le quatrième de la troupe, mais qui est moins visible parce que c'est le génie derrière les caméras, derrière le générique, derrière tous les montages sonores et vidéos de nos podcasts Sagesse et Morito. Rémi, on t'aime.
2: On t'aime. Son portrait est là, d'ailleurs. Hein.
4: Oui, donc on a derrière nous, puis vous allez les voir défiler tout au long de la saison, ceux qui écoutent sur YouTube, des amis du podcast, des invités, des collaborateurs, des gens qu'on a cités ou des choses qu'on a citées. Et donc, derrière moi, ceux qui regardent l'émission vont voir le mentor du podcast, Alain Stamp, qui nous a conseillé dans les coulisses dès la saison 2, qui est venu nous aider à parfaire l'émission. Donc, une des raisons pourquoi vous voyez que chaque épisode, chaque saison est un peu meilleure que l'autre, que la précédente, ben c'est grâce à lui.
1: Alors, comment est-ce qu'on fait pendant une année pour créer une saison de Sagesse et Morito?
4: On a beaucoup de réunions.
1: Trop.
4: Donc, je pense qu'on va devenir de plus en plus efficace, là, mais là-dessus, on a quand même plusieurs réunions. Où on va, en amont, déterminer c'est quoi le thème général de la saison. Puis après ça, on va se faire un genre de cadre pour chaque épisode. On va faire des propositions d'épisodes. On va utiliser le même modèle pour chaque épisode. Puis de notre côté, on va travailler au niveau de la recherche, donc les lectures, puis écouter des podcasts, écouter des films, lire des articles. Puis ayant en tête notre saison, ben on colle des idées, des sujets, des thèmes, des statistiques. Puis on arrive à Strasbourg avec plein d'ingrédients. Puis c'est ici qu'on fait la cuisine finale.
1: Et justement, la cuisine finale, même si elle avait des odeurs de tarte flambée et de choucroute, concrètement, elle a ressemblé à quoi ces derniers jours quand on s'est retrouvés avant d'arriver au studio?
2: Ouais, parce qu'il faut que nos auditeurs sachent qu'on ne se retrouve pas juste au studio, on commence à enregistrer comme ça, non?
1: Si seulement.
2: c'est pas trop possible. On s'est retrouvés quelques jours avant notre session d'enregistrement. En fait, on s'est retrouvés même une semaine à l'avance, parce que faut savoir qu'avant cette session, on a passé à peu près 4 ou 5 jours ensemble avec d'autres amis de l'association Imago Dei, qui venaient de plein d'endroits de France et d'ailleurs. Et puis voilà, on est venu du sud de la France. On a fait 8 heures de train, quelque chose comme ça. Hein.
1: 8 heures et quart.
2: Je crois que c'était mon trajet de train le plus long de ma vie. Mais très bien. On a passé aussi quelques temps avant de commencer à enregistrer. On a vu nos familles, puisque mon épouse et mon bébé ont fait le voyage avec nous. Puis on a vu la femme de Jean-Christophe. Mm-hmm. Et puis surtout, le mari de Léa, David, qui lui a fait une grosse surprise en lui rendant visite à Strasbourg. Donc ça nous a vraiment bien mis en condition avant de voir... avant de pouvoir enregistrer.
1: Donc ouais, ça,
2: c'était vraiment c'est l'entrée.
1: Et
2: on va
1: puis,
2: dire
1: on a du coup beaucoup discuté avec Rémi, passé des temps de resto, de balade. C'est vrai que pendant une année entière, on est juste en visioconférence. Ouais. On prend notre pause café, mais à des milliers de kilomètres d'écart les uns des autres. Donc là, quand même, on en a profité pour se faire des petits moments off, et ouais. Puis de mélanger, en fait, hein, la pause café qui peut être la pause « Ah, oh, au fait, dans tel épisode, on fait quoi déjà ?» Et ah, puis ouais. De discuter tous les quatre et bien en profiter.
2: Et de nous disputer un peu, il faut dire.
4: Oh, ouais,
2: hein,
4: oh,
2: parfois,
4: ouais,
2: on se dispute, ouais. On n'est pas d'accord sur certaines choses.
1: Oui, et d'ailleurs, est-ce qu'on fait semblant d'être amis dans les podcasts Sagesse et Morito et qu'en fait, à l'extérieur, on ne se supporte plus?
4: Non, on s'entend miraculeusement, on s'entend encore très bien, même. surtout vu les circonstances, c'est tout le temps, tu décris bien, là, c'est excitant d'être ensemble, c'est le fun d'être ensemble, c'est stimulant, mais c'est ô combien épuisant le régime qu'on a chaque année. On dirait chaque année, on anticipe, puis quand on est dedans, on est excité de faire les épisodes, mais on est comme « Ah! »
1: Pourquoi c'est si dur?
4: Pourquoi c'est si dur? Pourquoi est-ce qu'on se fait aussi mal? On devrait faire moins d'épisodes l'an prochain, mais... Vu les contraintes de faire un vrai podcast international, puis par souci hein, pour la planète, on ne veut pas prendre l'avion pour rien quatre fois par année. Puis de toute façon, ce serait très difficile à financer comme podcast.
2: Ça, c'est clair.
4: Donc, souci d'économie aussi, on est forcé de tout faire ça ensemble. Mais non, on s'entend quand même super bien, on rigole ensemble, on a des longues conversations, on a du mal à se quitter le soir. Mais c'est quand même miraculeux qu'on ne soit pas encore engueulé cette semaine avec tout le manque de sommeil, la pression. Ouais. Ça doit être parce qu'il fait moins chaud.
1: Il y a eu peut-être des petits moments de tension, mais ouais. pas vraiment d'engueulade. On ne s'engueule jamais, je crois.
4: Pas encore.
2: C'est jamais vraiment
1: arrivé. Rémi dans l'oreillette, on ne s'engueule jamais. Ok, donc avis à tous les auditeurs, Rémi pense qu'il serait temps un petit peu qu'on développe cette facette de notre amitié pour avoir des bonnes disputes. Nous avons donc la chance en fait d'être dans ce studio. On veut vraiment remercier toute l'équipe de Izimara et les trois comparses Cédric, Jean et Nestor qui sont toujours là pour nous accompagner, pour nous aider, pour nous diriger dans cet univers assez fascinant. Du studio.
2: Qui ont construit ce décor.
1: Qui ont tout construit avant qu'on arrive, voilà, sous la gouverne de Rémi, et on n'avait plus qu'à se mettre les pieds sous la table sur laquelle on enregistre. Voilà. Alors, c'est quoi le thème principal, on va dire, c'est quoi la vision pour cette saison? On parle de quoi?
4: On parle du sens.
1: On parle du sens.
4: Le sens de la vie, on parle tout le temps du sens derrière les apparences. Puis, on a décidé de poser un modèle du sens qui part sur des catégories à la fois philosophiques et théologiques. Sortir des gros mots, mais c'est pas très compliqué. La question de l'arché et du telos, donc de l'origine et de la finalité.
1: Pour ceux qui écouteront la saison jusqu'au bout, on explique aussi un petit peu pourquoi il y a des mots en grec comme ça, sortis de nulle part, qui viennent. J'y sais un amour particulier pour un certain type de langage châtier.
4: Ben, c'est pas châtier. Châtier, il y a un A. C'est pas châtier. C'est pas comme un chaton. Non, c'est une discussion récurrente qu'on a sur les A, accents circonflexes. Mais c'est souvent quand on a un mot grec en philosophie ou en théologie, c'est parce que ça fait très longtemps que ces catégories-là existent dans l'imaginaire, dans la pensée. Quand on a des mots allemands, c'est souvent de la philosophie moderne que classique. Et finalement, pour revenir à la question de l'arché du telos, c'est les questions existentielles fondamentales, d'où on vient, où on va. Et dans le fond, le sens, c'est tout le temps un déplacement entre d'où on vient et où on va.
2: Comment on s'oriente, en fait.
4: Comment on s'oriente dans le monde. Et chaque culture, chaque civilisation, chaque individu doit se poser... pour répondre à la question du sens, c'est quoi le sens de la vie? Ben, quelque part, faut répondre à la question de d'où on vient et où on va. Et c'est bon pour nous, mais c'est bon aussi pour un ensemble de thèmes qu'on va traiter pendant la saison. Puis souvent, les sous-entendus ou les présuppositions qu'on a par rapport à un thème ou par rapport à un autre révèlent les réponses que notre culture donne à la question de d'où on vient et où on va. Notre culture se dit souvent, on a l'impression que la culture ambiante n'a pas de dimension spirituelle ou religieuse ou sacrée. On est comme dans le séculier. Puis après ça, ben, les questions de d'où on vient, où on va, c'est des questions qui sont privées ou qui appartiennent à nos convictions religieuses.
1: C'est chacun un petit peu qui décide selon ses affections personnelles.
4: Mais quand on s'arrête pour analyser l'actualité, le discours sur plein de sujets, comme celui de la place de la femme... Dans les lieux de pouvoir, par exemple, ou celui de l'anxiété, ou que ce soit des sujets politiques ou même des sujets très pragmatiques, la manière que notre société répond à ces questions-là révèle ses présuppositions par rapport aux origines puis à la finalité. Souvent, la sagesse biblique, ben, des fois, elle dit oui, des fois, elle dit non, des fois, elle dit peut-être, mais elle offre d'autres réponses par rapport à la question de l'origine.
1: Donc, en gros, ce que tu es en train de dire, c'est qu'on applique dans cette saison à plein de questions de société et thématiques diverses dans la société qui nous entoure. Cette réflexion sur c'est quoi l'origine et c'est quoi le but, c'est quoi l'arché et le télos, le début, la fin, et c'est quoi le sens que l'on met aux choses et où l'on va. Et ce qu'on postule, c'est que c'est donc la sagesse biblique qui nous aide encore plus à donner du sens.
2: La sagesse biblique, c'est quelque chose qu'on en partage, parce qu'on a ces convictions, ce cheminement spirituel en commun, même si on le vit chacun aussi de façon individuelle. Mais c'est aussi quelque chose qu'on met en regard et en dialogue de notre observation de la société. Donc quand on n'est pas dans le studio en train d'enregistrer ces épisodes, un peu comme tout le monde qui nous écoute sûrement, ben, on entend les infos, on observe ce qui apparaît dans notre fil Insta ou TikTok ou sur YouTube. On écoute les conversations, on fait partie des conversations de notre époque, en fait, avec nos amis, avec nos collègues, notre famille. Et on observe à partir de là qu'il y a une sorte de sens qui est proposé, mais en même temps, que dans la société, il y a une forme de perte de sens. Et ça, on n'est pas les seuls à le dire. On s'est rendu compte qu'en fait, il y a de plus en plus de voix dans divers domaines qui observent que, utiliser une grande expression, le monde occidental vit une sorte de perte de sens. Et comme nous, à trois, avec 2,5 milliards d'autres personnes qui sont chrétiens en théorie, mais bon, nous à trois, on a cet attachement à la sagesse biblique, on trouve que c'est une merveilleuse opportunité de à la fois creuser le sens que propose notre société, creuser la crise du sens que vit notre société, et puis creuser le sens qu'offre la sagesse biblique.
1: Mais est-ce que ce ne serait pas un petit peu prétentieux de dire la sagesse biblique, sagesse d'un livre antique qui a des centaines et des centaines et des centaines d'années, peut vraiment répondre à des questions de fond à ce point profond et existentiel que le sens de la vie, par exemple?
4: C'est certain que c'est audacieux comme affirmation. En même temps, je veux dire, tout le monde est à la recherche de sens. Tout le monde, à quelque part, doit faire un pas de foi. Mais de l'autre côté, je dirais que la conception de ce qu'est la Bible dans la conception chrétienne, c'est qu'elle révèle à la fois l'origine de l'homme, puis la finalité de l'homme, parce qu'elle vient de Dieu et elle pointe vers Dieu. Donc, je veux dire, si l'univers est apparu par accident, ça aussi c'est un acte de foi, de dire qu'à un moment dans le temps, il n'y avait pas d'univers, il n'y avait rien, l'univers est apparu de nulle part, la matière s'est coagulée, elle s'est complexifiée, elle a donné la vie, puis tôt ou tard, elle va tout disparaître. C'est aussi un acte de foi. Puis je pense que la grande majorité des gens ne souscrivent pas à cette vision du monde. En fait, souvent, même les visions du monde chrétiennes ou...
2: Non chrétiennes
4: sont pas toujours en opposition. Des fois, sont complémentaires, des fois, sont compatibles. Je veux dire, tu peux croire à la fois dans la sélection naturelle et un Dieu qui utilise la sélection naturelle pour créer le monde, pour créer la diversité biologique sur la Terre. Tu peux aussi croire à la sélection naturelle sans Dieu, ou tu peux croire à Dieu sans la sélection naturelle. C'est pas nécessairement des positions qui sont opposées.
2: Mmh. Ouais, moi j'aurais aussi, j'aurais deux réponses à ta question. Pourquoi est-ce que c'est un, est-ce que ça vaut la peine de se baser sur un bouquin ancien? Ben, y a des gens qui font des

0: vis-à-vis du passé. Donc, je pense que ce qui vient du passé, il faut l'accueillir. Il faut reconnaître qu'il y a quelque chose de valeur dedans. Et puis se dire, faire cet acte de foi, de se dire, mais en fait, cette chose qui était héritée du passé, puis qui a formé tant de personnes dans tant de cultures différentes, à tant d'époques différentes jusqu'à aujourd'hui, ça peut être une valeur pour nous, surtout dans une situation où on est en perte de sens.
1: Alors, JC a envie d'intervenir.
2: Oui, puis ce que je rajouterais aussi, c'est que nous, on propose cette perspective-là parce que ça fonctionne pour nous dans nos vies. On ne veut pas l'imposer à personne. Mais je suis persuadé que peu importe nos convictions sur l'origine, sur la finalité des choses, de étudier cette perspective biblique-là, ça nous aide aussi à voir, si on n'est pas chrétien, par exemple, en quoi on croit. Est-ce que certaines choses sont compatibles? Est-ce que certaines choses sont en opposition? Puis d'avoir conscience que oui, on a des présupposés qui souvent ne sont pas dits dans les médias, en société. On ne se pose pas ces questions fondamentales-là. Mais en discutant, en étudiant des faits d'actualité à la lumière de cette sagesse biblique-là,
0: C'est un
2: on peut
0: reality
2: comprendre.
0: check.
2: Oui, c'est un reality check. C'est un point de référence pour dire ben, ça sur la question des origines de telle ou telle chose ou sur la finalité. De telle ou telle autre chose, je suis pas en accord avec la perspective biblique, mais voici ma position. Donc, ça nous aide quand même à mettre en lumière nos croyances parce que tout le monde croit. Tout le monde croit en quelque chose. S'il y avait de manière objective et universelle, on peut dire voici d'où on vient, voici où on va, il n'y aurait pas de politique, il n'y aurait pas de philosophie, il
1: Et il
2: n'y
1: n'y
2: aurait pas
1: aurait
2: de
1: pas de Sagesse et
2: conversation, il n'y aurait pas de
1: Mojito.
2: sagesse et mojito.
1: Et donc, dans Sagesse et Mojito, dans cette saison, on va notamment appliquer ces réflexions de origine et finalité à des thématiques telles que le féminisme, l'écologie, des notions aussi de relations interpersonnelles comme la culpabilité, le pardon. On va parler un petit peu de politique parce que, bah oui, hein, toujours ça revient avec deux intervenants sur trois blogs. On va parler encore
0: On va poser des questions qui nous concernent tous aussi, hein, autour du mariage. Est-ce que ça sert à quelque chose d'être marié ou est-ce que ça sert à quelque chose de faire des enfants, d'avoir des enfants dans le monde tel qu'il est? Des choses qui parfois déchirent les groupes d'amis dans notre monde actuel, quoi.
2: Exactement. Ou des addictions, des dépendances qui vont hacker d'une certaine façon le sens dans notre vie, hein, qui va nous orienter vers certaines choses
0: Malgré nous.
2: puis on, malgré nous et, où on, et comment on fait pour se réorienter.
1: Est-ce que vous êtes contents, les garçons? Du coup,
0: Ouais,
1: vous êtes
0: je
1: prêts
0: suis
1: pour cette
0: chaud,
1: saison?
0: chaud pour cette saison.
2: Je suis content en masse.
1: Et du coup, c'était absolument pas prévu. On n'en avait pas du tout parlé avant, mais on appelle notre cher Rémi, le réalisateur, à venir se rajouter au plateau.

0: là.
1: J'avais trop vu venir le truc parce que ce matin j'ai fait une petite crise d'ego comme ça. Les gars, vous parlez jamais de WAM. Ouais, non, je sais pas quoi dire. Je suis tellement content de faire ce podcast avec vous, les copains. Ouais. En fait, il y a un truc qu'ils n'ont pas dit, les auditeurs, c'est que là, on est le dernier jour de tournage. J'ai le droit de spoiler, non ?
2: Ouais, ouais, ouais.
1: On est le dernier jour de tournage, on a presque passé 2 semaines ensemble. Une semaine au soleil du sud à pas prendre de douche parce qu'il y avait pas assez de flotte et dans un décor magnifique, et puis une autre semaine à Strasbourg enfermé dans un studio et courir entre les gouttes dehors. Mais qu'est-ce qu'on est bien ensemble, on se marre trop, on a des discussions de ouf, c'est trop deep. Et y a beaucoup d'amitié entre nous, d'amour, on peut dire ça, c'est de l'amour fraternel.
0: Je pense qu'on peut dire.
1: Et ouais, on espère vraiment que ça se sent pour vous, les auditeurs et les regardeurs sur YouTube, quoi. En tout cas, on fait tout pour et voilà. On espère que vous allez kiffer cette saison.
3: Ouais.
1: Autant qu'on a kiffé de la faire, là, de la tourner, et puis autant qu'on va kiffer avec Léa.

0: de la post-produire dans les mois qui viennent. Voilà, merci, merci, vous êtes trop chouette.
1: Hey, merci
2: like
1: Rémi.
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3: It is like a finger pointing away to the moon.
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0: sommes quelques années après Jésus-Christ, une époque glorieuse pour les Romains. Moi, Appion, écrivain grec, je visite la grande cité de Rome et observe de plus près les coutumes et les comportements de la population. Durant mon séjour, j'assiste à des spectacles. Dans le monde romain, on parle du cirque. Un grand bâtiment public, tel un hippodrome, où sont organisées des courses de chars et de chevaux, ainsi que des combats d'animaux. Les Romains sont très friands de ces jeux qui font partie d'un programme très renommé. Me voilà au milieu d'eux, dans le fameux, le très important cirque nommé Circus Maximus. Le peuple romain est assemblé pour une chasse d'animaux. Une fois les barrières levées, l'arène est remplie d'une foule de bêtes. Lion, léopard, buffle, rhinocéros, tous plus impressionnants les uns que les autres. Ils sont d'une grande férocité. La cruauté est grande aussi chez le peuple. Des condamnés à mort, hommes ou femmes, sont envoyés au milieu des fauves. J'en avais entendu parler, mais cela est vraiment terrible à voir. Attendez, notre regard est pour le moment attiré vers le clan des lions affamés. L'un d'entre eux se distingue par sa taille incroyable, ses élancements vigoureux et sa crinière flottante et hérissée, mais également ses rugissements terribles qui font frémir tous les rangs des spectateurs. Dans l'arène, c'est l'affolement parmi les pauvres hommes et femmes condamnés. Les animaux sont enragés, poussés par l'excitation et les cris des spectateurs. Ils s'élancent, certains bondissent sur leur proie. Mais soudain, notre fameux lion si impressionnant s'arrête net dans sa course. Alors qu'il allait bondir lui-même sur un homme terrorisé au sol, le lion, comme saisi d'étonnement, se dirige doucement vers l'homme. On peut distinguer les lèvres de l'homme qui bougent. Il parle à Dieu. Mais que dit-il ? Et puis, attention, le lion s'avance progressivement, très observateur, comme s'il reconnaissait l'homme à terre. Le voilà maintenant qui agite la queue d'un air soumis et se frotte contre le corps de l'homme. Il lui lèche les jambes et les mains, tandis que l'homme apeuré lève doucement la tête. Incroyable ! L'homme et le lion se prennent, comment dire, dans les bras. Oui, vous avez bien entendu ! Il se manifeste des marques de joie ! La foule est émerveillée par ce spectacle !
1: Faites approcher cet homme,
2: demande l'empereur.
1: Quel est ton nom, jeune homme miraculé?
3: Androclès! Je me nomme Androclès!
1: Comment expliques-tu que tu aies été épargné par cette bête cruelle?
0: Pourquoi? Aimerais-tu le savoir? Alors faisons un bond en arrière et découvrons qui est Androclès et ce qui lui a permis d'avoir la vie sauve aujourd'hui.
4: Autrefois, Androclès était esclave d'un maître qui gouvernait une province romaine. Ce maître était insupportable, de très mauvais caractère.
5: Apporte-moi la jarre d'eau! Va chercher mes sandales! Androclès, prépare les chevaux! Plus vite que ça!
4: Ce n'était plus une vie pour Androclès. Du lever au coucher du soleil, Androclès devait répondre aux exigences de son maître, toujours très méprisant. Une nuit, Androclès décide de s'échapper. Tout le monde dort dans la maison. Il part loin, très loin de la ville, pour atteindre le désert. Il espère ainsi que personne ne pourra le retrouver. Mais le désert, il fait chaud sous l'ardeur intolérable du soleil. Et puis, où trouver de la nourriture? Et surtout, de l'eau. Pendant 2 jours, Androclès se nourrit avec ce qu'il a rapporté de chez son maître. Puis, le 3e jour, il n'a plus rien. Que faire? C'est alors qu'il passe près d'une grotte. Ah oui! Pour avoir un peu d'ombre et de fraîcheur, c'est l'idéal! Fatigué par sa course incessante sous le soleil, il se réfugie dans cette grotte. Quelle n'est pas sa surprise quand il entend un bruit que tu reconnais aussi. Il s'agit bien d'une source. Waouh ! De l'eau bien fraîche jaillit dans cette grotte. Cela paraît irréaliste, mais c'est bien vrai. Androclès se rafraîchit et boit une quantité d'eau incroyable. Que ça fait du bien. Enfin, oui, mais un autre bruit attire son attention. Cette fois, un bruit beaucoup moins rassurant. Androclès se glisse délicatement dans un coin de la grotte, essayant de s'éloigner du rugissement qu'il vient d'entendre. Mais déjà, une ombre s'approche.
3: Oh non! Échapper à un maître cruel pour tomber sur le repère d'un lion féroce! Ma vie s'arrête vraiment ici.
4: Tout tremblant, recroquevillé, il prie. Oui, tout comme dans l'arène, il parle à Dieu.
3: Dieu, aie pitié de moi. Sauve mon âme de la mort.
4: Androclès s'attend maintenant à ce que le lion bondisse sur lui. Mais au contraire, il avance lentement et pousse des gémissements plaintifs de douleur. La vue de ce lion traînant une patte sanglante frappe Androclès d'épouvante. Arrivé à sa hauteur, le lion tend sa patte, comme pour demander du secours.
3: Tu es blessé? Ne t'inquiète pas, je vais t'aider.
4: Oubliant sa peur, mais toujours le cœur qui bat à 100 à l'heure, Androclès retire une grosse épine enfoncée dans la plante de l'animal et soigne de son mieux la blessure. Le lion se calme et, soulagé par les soins d'Androclès, se couche et s'endort sa patte dans les mains de son sauveur. Ainsi commence une belle amitié. L'homme et le lion, depuis ce jour, sont devenus les meilleurs amis du monde. Leur vie est rapidement organisée. Le lion chasse et ramène à son ami de quoi manger.
3: Papa, je ne peux pas faire de feu pour faire cuire la nourriture. Mais je vais faire rôtir tout ça au soleil. Ah, merci mon Dieu pour ce bon repas. Amen.
4: Pendant 3 ans, ces deux-là vivent une vie paisible, se tenant compagnie et vivant leurs aventures à deux.
3: Je suis un homme libre et heureux.
4: Mais un jour... Alors qu'Androclès s'est assoupi sur une falaise, des soldats romains le découvrent et hurlent « Un esclave en fuite !» Il se jette sur lui pour l'enchaîner à nouveau. Pris au dépourvu, Androclès regarde autour de lui, espérant l'intervention de son ami Lion. Mais il ne voit que le désert vide. Les Romains ne perdent pas de temps et ramènent Androclès à son maître qui, fou de rage, déclare
5: « Emmenez-le à Rome et jetez-le aux bêtes !»
0: Son histoire, Androclès la raconte à l'empereur devant tous les spectateurs du Circus Maximus, dont moi, Appion, émerveillé par cet énorme lion rempli de tendresse pour Androclès. Et aujourd'hui, je l'écris dans les pages de l'histoire.

0: Eh bien, ce lion a épargné ta vie. Mais moi, j'ai le choix de vous faire mourir ou de vous rendre votre liberté. Je vais laisser le peuple décider de votre sort.
1: L'histoire d'Androclès est retransmise au public et l'engouement ne se fait pas attendre.
0: Le peuple a décidé. Laissez-les partir.
1: Quelle émotion. J'en suis encore tout retourné. Sachez que par la suite, on pouvait voir Androclès et son lion se balader dans les rues de Rome. Leur duo poussait l'admiration du peuple qui leur donnait de l'argent et recouvrait le lion de fleurs. Quel retournement de situation pour un esclave. En tant qu'écrivain, je suis fier de vous écrire ce récit. Mais laissez-moi vous en donner la conclusion. On raconte qu'Androclès ne s'est pas fié uniquement à sa sagesse et ses capacités. Il avait son Dieu, bien plus grand que lui et à qui il parlait. Visiblement, les deux fois où il pensait être dévoré par le lion, dans la grotte et dans l'arène, il fit cette même prière.
2: Dieu, aie pitié de moi. Sauve mon âme de la mort.
1: Vous constaterez avec moi que Dieu l'a entendu. Que Dieu est donc à l'écoute de celui qui s'adresse à lui et peut répondre de toutes sortes de manières, parfois très inattendues, mais bien réelles. Toi qui m'écoutes, cherche de tout ton cœur à connaître ce Dieu puissant, bien plus fort que la mort, et le Dieu de la vie. C'est lui qui peut te protéger.

0: L'esclave et le lion était raconté par Myriam de Beaurepaire avec une chanson arrangée par Jonathan Moret. Tu viens d'écouter le dernier épisode de la saison 1. Mais on a une bonne nouvelle. La saison 2 est déjà en préparation. 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Et n'oublie pas, la vie est bien plus sympa quand tu...
1: Mets tes écouteurs.

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Je veux prier pour toi qui traverses une crise. Alors peut-être que cette crise, c'est au niveau de ta santé, tu es à l'hôpital, tu es en souffrance. Peut-être qu'elle est émotionnelle, tu es au bord de la rupture, au bord de la dépression, du burn-out. Peut-être que c'est au niveau de ton mariage, tu es au bord du divorce. Peut-être que c'est au niveau de tes enfants, ta famille, tes enfants se rebellent, il n'y a plus rien qui va, ils ne t'écoutent plus. Peut-être que c'est au niveau de tes finances, c'est le chaos financier, t'es dans le rouge à la banque, tu es au chômage, tu ne sais pas comment tu vas t'en sortir. Bref, j'aimerais te dire que Dieu promet dans le psaume 23, il promet de ne pas t'abandonner. Même lorsque tu traverses la vallée de l'ombre de la mort, il reste à tes côtés et il te conduit vers ses sommets. Alors quelle que soit la crise, tu m'entends, quelle que soit la crise que tu traverses, je décrète que tu vas expérimenter la guérison, la provision, une intervention de la part de Dieu spécifique pour répondre à tes besoins. Ne t'inquiète pas, il est fidèle, fais-lui confiance et expérimente sa gloire et sa puissance. N'oublie pas une chose, chaque jour, la bonté de l'Éternel se renouvelle. Et aujourd'hui est un jour nouveau où la bonté de Dieu se renouvelle dans ta vie. Ciao, c'était Jens Gauthier.

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Bonjour, je suis Man Turner et vous allez écouter mon titre Je m'évade qui parle de mon cheminement avec Dieu et des défis qu'un chrétien peut rencontrer, mais aussi de la grande grâce de notre Dieu. Bonne écoute!

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1: Dans le livre du prophète Jérémie, au chapitre 15, le verset 19 nous dit ceci. « Si tu reviens à moi, dit l'Éternel, je te rétablirai, tu pourras te tenir à mon service. Si ce qui est précieux, tu le sépares de ce qui est indigne, tu seras mon porte-parole, ils reviendront à toi, mais ce n'est pas à toi de revenir vers eux. » Savoir séparer ce qui est précieux de ce qui est méprisable, indigne, et prendre soin du premier pour laisser le second, voilà la vraie sagesse, sans oublier que ce qui est précieux aux yeux des hommes est souvent méprisable aux yeux de Dieu, et inversement.
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3: Les amigos de FM Évangile, je suis trop content parce que vous allez écouter Raisonnare Fibris, qui est un titre qui me parle beaucoup parce que ça vient d'une prière très ancienne qui a donné le nom des notes de musique. Ah ben vous saviez pas que le nom des notes de musique ça venait d'une prière chrétienne, et ben voilà. Maintenant vous savez. D'ailleurs la première note do, n'oubliez pas que c'est Dominus Domine Dominus, le Dominum, le Seigneur. C'est lui qui commence et qui finit la gamme, c'est lui l'alpha et l'oméga. Amen, alléluia.

0: Jésus-Christ.
1: Non, Dieu n'a jamais dit qu'avec lui il n'y a plus de problème. Non, il a simplement dit qu'il veille sur moi et qu'il m'aime. Et qu'ici-bas demeure la souffrance et l'errance. Mais que ce n'est pas ici mais là, ok, notre demeure et notre espérance. Alors oui, je vis des moments difficiles, que ce soit la maladie ou le déficit, les embrouilles, les problèmes qui durent à vie. Car la mort d'un proche, c'est toujours dur à vivre. Mais Seigneur, tu te révèles dans ma faiblesse

Permettez-moi d'être personnel et de faire un petit peu de nostalgie, mais je me souviens dans ma tête d'enfant, nous avions une maison en face d'une boucherie. À l'époque, le boucher abattait le bétail chez lui. Et je me rappelle une fois voir une vache sortir de la bétaillère, comme on appelle ça, et elle avançait sans inquiétude, elle est rentrée sans hésiter, puis on l'a vue disparaître, puissante, rentrant, docile et confiante. Dans ma tête de gosse, ça me touchait. Et puis, il y a celui qui était mon voisin, mon ami. On avait le même âge. Sa chatte a été malade et a fallu endormir la chatte. Vous savez, on appelle ça faire piquer son animal. Eh bien, le dernier regard de cette petite chatte siamoise, qui avait mis toute sa confiance dans mon ami, puisque c'était son maître, qui le regardait, son protecteur, ça laisse un petit peu de douleur. Au-delà de leurs instincts, vous savez, de leur chasse et de leur bagarre, les bêtes, à mon avis, des fois vivent d'une façon particulière et ils enseignent l'homme. La Bible dit, interroge les bêtes, elles t'instruiront. Sans rien comprendre à cet homme, elles entrent dans ce monde, aujourd'hui, le monde de la confiance. Regardez, madame, un soir vous n'aviez pas le moral. Regardez, monsieur, un soir vous étiez abattu et votre vieux toutou, sans même que vous lui disiez rien, il est venu poser son museau sur votre genou, il sentait que vous aviez de la peine. Interroge les bêtes et t'en souviens. Oh, vous me direz, mais vous parlez des bêtes, et vous ne savez pas qu'il y a des tremblements de terre, des guerres et des malheurs. Eh oui, mais je me dis, si l'homme essayait de se rendre digne de la confiance des bêtes, il serait bien prêt d'être digne aussi de la confiance des gens. Et des millions de malheurs chaque jour n'auraient plus lieu si on savait avoir confiance les uns avec les autres. Ni ces tremblements de cœur qui ravagent tant de vies et qui éteignent tant de vies et qui atteignent le cœur de Dieu qui souffre de vous voir souffrir. Et c'est sur cette parole que je vous laisse méditer en vous disant à demain.

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1: Moi, c'est Joanie, j'ai 24 ans et aujourd'hui, je vais vous raconter un peu mon histoire. Donc, ma plus grande crainte a toujours été d'être rejetée puis mise à part. Alors, durant toute mon enfance et mon adolescence, j'ai cherché à plaire aux autres, à être acceptée. Malheureusement, c'est pas toujours ce qui est arrivé dans ma famille ou même à l'école. J'ai été victime d'intimidation et j'ai toujours eu de la misère à avoir une bonne confiance en moi, ce qui était un peu dû aussi à les relations un peu difficiles que j'avais dans ma famille. Puis, même si j'ai été élevée dans un cadre chrétien ou que mes parents m'enseignaient les valeurs bibliques, les histoires de la Bible, ce que Dieu avait fait, ce que Jésus avait fait sur la croix, m'ont tout expliqué ça. Oui, je croyais à toutes ces choses-là. J'ai toujours cru que Dieu existait. Mais j'ai jamais compris réellement qu'est-ce que ça avait à faire avec ma vie. Puis, je voyais plutôt ça comme une liste de règles, de règlements à faire, des choses à faire, à pas faire, avec un gros cadre autour de ma vie. Puis, je me sentais un peu emprisonnée. Puis, je voyais les gens autour de moi qui me disaient que la vraie vie, le vrai bonheur, c'est avec Dieu, en suivant Jésus. Mais je voyais pas les gens comme étant heureux. Je voyais pas le bonheur dans leurs yeux. Je voyais pas mes parents comme étant heureux non plus. Donc, j'ai cherché à trouver le bonheur ailleurs. Donc, je suis allée au cégep, j'ai quitté la maison en coup de vent. Puis, j'ai commencé à toucher un peu à tout, à chercher le bonheur. Puis, pendant 3 ans, j'ai décidé de quitter le milieu chrétien. Je parlais plus beaucoup à mes parents, j'ai quitté la plupart de mes relations. Puis, j'ai commencé à sortir dans les bars, à essayer la drogue, l'alcool, à chercher l'amour des autres, le bonheur. Puis là, je voyais que ça commençait à fonctionner. Parce que toute ma vie, ça marchait pas. Mais là, ça marchait. J'ai commencé à avoir vraiment du fun. Mais j'avais toujours ce vide-là au fond de moi. Je comprenais pas, puis j'étais vraiment fâchée. Je me voyais en train de changer. Je voyais que ma vie changeait, mes valeurs changeaient. Mais j'arrivais pas à mettre fin. Et ce que je faisais, je me rendais même plus compte que c'était mal. Puis après un certain temps, je m'étais fait un copain, on habitait ensemble. Tout me semblait beau. J'avais tout ce que j'avais voulu. Même si j'avais ce vide-là au fond de moi que j'arrivais pas à combler, j'avais quand même tout le matériel, toutes les choses autour de moi, le copain, le cercle d'amis, les parties. Et là, j'avais un beau voyage en Italie qui était devant moi. Puis je sentais que j'avais tout ce que j'avais besoin. Puis je suis arrivée un soir en Italie que je réalisais que ma vie, j'étais rendue que j'étais au top, là. Je me sentais bien. Je savais que j'étais arrivée à avoir tout ce que j'avais toujours voulu, que j'étais acceptée, que j'étais aimée. Puis je me suis avoir dit à Dieu, « Tu vois, j'y suis arrivée par moi-même. J'ai pas besoin de toi. » Puis cette nuit-là, Dieu est venu me parler dans un rêve. Puis il sait que je suis vraiment très bornée. Et il savait que j'avais besoin d'être à un moment où que j'aurais pas le choix d'écouter. Il y avait quelque chose à me dire de très important. Cette nuit-là, j'ai rêvé que Dieu m'emportait avec lui et qu'il me montrait ma vie comme lui la voyait. Il me montrait dans un gros dépotoir entouré de déchets. Puis j'étais en train de jouer avec les déchets. J'étais super heureuse d'être là. Puis j'étais contente. Puis c'était ma vie, puis j'y étais attachée. Puis j'avais même la peau qui était en train de pourrir. Puis Dieu me disait, « Tu vois ta vie, l'effet que le péché a de ta vie, quand tu me rejettes comme ça, ça me plaît pas. Je trouve pas ça beau. » Même si toi, t'es contente. Puis il me disait, si tu veux voir à quoi ressemble la vie si t'étais avec moi, dans mes bras, viens, je vais te montrer. Puis il montrait ma vie. C'était tout simple. Il me promettait pas la richesse, la gloire, le bonheur parfait ou la famille avec les enfants ou la santé ou quoi que ce soit. C'était pas ça que je voyais dans mon rêve. Mais c'était un sentiment de plénitude, de paix. Puis Dieu, ce qu'il voulait me montrer, c'était que tout ce que j'avais besoin dans la vie, c'était de lui. Et que tout le reste allait arriver par la suite. Mais j'avais besoin de lui dans ma vie pour remplir ce trou-là dans mon cœur que rien d'autre peut remplir à part lui. Puis, avant de me réveiller, il me rappela à lui, avec les bras tendus, il me disait « Reviens à moi, reviens à moi. » Puis je me suis réveillée avec un sentiment, j'étais dépourvue. Je savais que j'y arriverais pas par mes propres moyens. Que je savais que ce que je devais faire, c'était me réconcilier avec Dieu. Je savais pas comment. Pas longtemps après mon voyage, un de mes amis chrétiens de l'époque m'a invité pour aller passer une fin de semaine avec des jeunes chrétiens de mon âge. Puis pour moi, ça a été un gros pas de foi parce que c'était plein de gens avec qui j'avais brisé les ponts depuis plusieurs années. Et ça m'a pris vraiment beaucoup de courage. Mais Dieu a vraiment été bon parce qu'il m'a montré l'amour inconditionnel que ces gens-là avaient pour moi, malgré ce que j'avais fait. Puis je me suis dit, oh wow, à quel point aussi Dieu a un amour inconditionnel pour moi, même si c'est à lui que j'ai fait le plus de mal. Et cette fin de semaine-là, Dieu m'a rappelé qu'il m'aimait peu importe ce que j'avais fait et qu'il avait payé un grand prix pour moi, pour ma vie. Il m'a rappelé que si j'étais prêt à perdre ma vie pour lui, j'allais la retrouver. Mais si je gardais ma vie comme je la vivais, j'allais la perdre. Puis que la vie, elle valait pas la peine d'être vécue si je ne vivais pas pour lui. Alors j'ai décidé de lui remettre le contrôle complet de ma vie. Puis Dieu a tout changé par la suite. Tout changé dans les moindres détails. Et au début, c'était un havre de paix. J'étais dans les bras de Dieu et j'avais l'impression que tout allait bien et que ma vie allait être joyeuse tout le restant de mes jours. Puis par la suite, j'ai vécu des épreuves vraiment difficiles. Mais jamais que j'ai laissé Dieu pour autant. Parce que je savais qu'avec Dieu, j'allais être capable de passer par n'importe quelle épreuve, par n'importe quelle tempête. Puis Dieu me l'a montré. Puis Dieu est fidèle. Malgré toutes les épreuves à lesquelles j'ai traversé, il m'a transformé, il m'a équipé. À travers les épreuves, il m'a enseigné. Puis il me transforme de plus en plus à son image. Puis il veut de plus en plus que je ressemble à son fils, qui a été le parfait exemple d'amour sur terre. Puis maintenant, c'est ça le but de ma vie. C'est de ressembler à Jésus. Pas de ressembler aux autres. Puis de ressembler à Jésus, ça veut souvent dire d'être mis à part puis d'être rejeté. Mais je le fais aujourd'hui. J'ai pris ce choix-là avec joie. Puis c'est une joie que rien peut m'enlever. Rien du tout.
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3: Il est la star des séries policières, il est redouté par les criminels, le portrait robot. Cet outil d'investigation est bien connu des grands, mais est-ce que les enfants en ont déjà entendu parler, voire même déjà vu certains? 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
4: Un portrait robot, c'est un portrait fait en robot.
5: Un portrait robot, c'est quand tu marches comme un robot et que tu fais un portrait.
6: Un portrait robot, c'est quelqu'un qui s'achète un robot et il dit à ce robot de faire un portrait.
7: Un portrait robot, c'est quand on pointe des pièces en métal et qu'on le colle sur une toile.
8: C'est comme le drap qui a la marque du visage de Jésus.
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3: Le portrait robot, vu par les enfants, et s'ils n'avaient pas la réponse la plus exacte, ils nous ont au moins une fois de plus prouvé que ce n'est pas l'imagination qui leur manque.
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0: Matthieu, chapitre 27. Dès que le matin fut venu, tous les principaux sacrificateurs et les anciens du peuple tinrent conseil contre Jésus pour le faire mourir. Après l'avoir lié, ils l'emmenèrent et le livrèrent à Ponce Pilate, le gouverneur. Alors Judas, qui l'avait livré, voyant qu'il était condamné, se repentit et rapporta les 30 pièces d'argent aux principaux sacrificateurs et aux anciens, en disant « J'ai péché en livrant le sang innocent. » Ils répondirent « Que nous importe? Cela te regarde. » Judas jeta les pièces d'argent dans le temple, se retira et alla se pendre. Les principaux sacrificateurs les ramassèrent et dirent « Il n'est pas permis de les mettre dans le trésor sacré, puisque c'est le prix du sang. » Et, après en avoir délibéré, ils achetèrent avec cet argent le champ du potier pour la sépulture des étrangers. C'est pourquoi ce champ a été appelé « champ du sang » jusqu'à ce jour. Alors s'accomplit ce qui avait été annoncé par Jérémie le prophète. Ils ont pris les 30 pièces d'argent, la valeur de celui qui a été estimé, qu'on a estimé de la part des enfants d'Israël, et ils les ont donnés pour le champ du potier, comme le Seigneur me l'avait ordonné. Jésus comparut devant le gouverneur. Le gouverneur l'interrogea en ces termes « Es-tu le roi des Juifs ?» Jésus lui répondit « Tu le dis. » Mais il ne répondit rien aux accusations des principaux sacrificateurs et des anciens. Alors Pilate dit « N'entends-tu pas de combien de choses il t'accuse ?» Et Jésus ne lui donna aucune réponse, sur aucune parole, ce qui étonna beaucoup le gouverneur. À chaque fête, le gouverneur avait coutume de relâcher un prisonnier, celui que demandait la foule. Il avait alors un prisonnier fameux nommé Barabbas. Comme ils étaient assemblés, Pilate leur dit « Lequel voulez-vous que je vous relâche, Barabbas ou Jésus, qu'on appelle Christ ?» Car ils savaient que c'était par envie qu'ils avaient livré Jésus. Pendant qu'ils étaient assis sur le tribunal, sa femme lui fit dire « Qu'il n'y ait rien entre toi et ce juste, car aujourd'hui j'ai beaucoup souffert en songe à cause de lui. » Les principaux sacrificateurs et les anciens persuadèrent à la foule de demander Barabbas et de faire périr Jésus. Le gouverneur, prenant la parole, leur dit « Lequel des deux voulez-vous que je vous relâche ?» Ils répondirent « Barabbas ». Pilate leur dit « Que ferais-je donc de Jésus qu'on appelle Christ ?» Et tous répondirent « Qu'il soit crucifié !» Le gouverneur dit « Mais quel mal a-t-il fait ?» Et ils crièrent encore plus fort « Qu'il soit crucifié ! Qu'il soit crucifié !» Pilate, voyant qu'il ne gagnait rien, mais que le tumulte augmentait, prit de l'eau, se lava les mains en présence de la foule et dit « Je suis innocent du sang de ce juste. Cela vous regarde. » Et tout le peuple répondit « Que son sang retombe sur nous et sur nos enfants. » Alors Pilate leur relâcha Barabbas et, après avoir fait battre de verges Jésus, il le livra pour être crucifié. Les soldats du gouverneur conduisirent Jésus dans le prétoire, et ils assemblèrent autour de lui la cohorte. Ils lui ôtèrent ses vêtements et le couvrirent d'un manteau écarlate. Ils tressèrent une couronne d'épines qu'ils posèrent sur sa tête et lui mirent un roseau dans la main droite. Puis, s'agenouillant devant lui, il le raillait en disant « Salut, roi des Juifs !» Et il crachait contre lui, prenait le roseau et frappait sur sa tête. Après s'être ainsi moqué de lui, ils lui ôtèrent le manteau, lui remirent ses vêtements et l'emmenèrent pour le crucifier. Lorsqu'ils sortirent, ils rencontrèrent un homme de Cyrène appelé Simon et ils le forcèrent à porter la croix de Jésus. Arrivé au lieu nommé Golgotha, ce qui signifie « lieu du crâne », ils lui donnèrent à boire du vin mêlé de fiel. Mais quand il l'eut goûté, il ne voulut pas boire. Après l'avoir crucifié, ils se partagèrent ses vêtements en tirant au sort, afin que s'accomplisse ce qui avait été annoncé par le prophète. « Ils se sont partagés mes vêtements, et ils ont tiré au sort ma tunique. » Puis ils s'assirent et le gardèrent. Pour indiquer le sujet de sa condamnation, on écrivit au-dessus de sa tête « Celui-ci est Jésus, le roi des Juifs ». Avec lui furent crucifiés deux brigands, l'un à sa droite et l'autre à sa gauche. Les passants l'injuriaient et secouaient la tête en disant « Toi qui détruis le temple et qui le rebâtis en 3 jours, sauve-toi toi-même, si tu es le Fils de Dieu, descends de la croix !» Les principaux sacrificateurs, avec les scribes et les anciens, se moquaient aussi de lui et disaient « Eh, il a sauvé les autres, et il ne peut se sauver lui-même. S'il est le roi d'Israël, qu'il descende de la croix, et nous croirons en lui. Il s'est confié en Dieu. Que Dieu le délivre maintenant, s'il l'aime, car il a dit « Je suis fils de Dieu ». Les brigands crucifiés avec lui l'insultaient de la même manière. Depuis la 6e heure, jusqu'à la 9e, il y eut des ténèbres sur toute la terre. Et vers la 9e heure, Jésus s'écria d'une voix forte « Eli, Eli, lama sabachthani » c'est-à-dire « mon Dieu, pourquoi m'as-tu abandonné ?» Quelques-uns de ceux qui étaient là l'ayant entendu dire « Il appelle Eli ». Et aussitôt, l'un d'eux courut prendre une éponge qu'il remplit de vinaigre, et l'ayant fixée à un roseau, il lui donna à boire. Mais les autres disaient « Laisse, voyons si Élie viendra le sauver. » Jésus poussa de nouveau un grand cri et rendit l'esprit. Et voici, le voile du temple se déchira en deux, depuis le haut jusqu'en bas. La terre trembla, les rochers se fendirent, les sépulcres s'ouvrirent, et plusieurs corps des saints qui étaient morts ressuscitèrent, étant sortis des sépulcres après la résurrection de Jésus. Ils entrèrent dans la ville sainte et apparurent à un grand nombre de personnes. Le centenier et ceux qui étaient avec lui pour garder Jésus, ayant vu le tremblement de terre et ce qui venait d'arriver, furent saisis d'une grande frayeur et dirent « Assurément, cet homme était fils de Dieu ». Il y avait là plusieurs femmes qui regardaient de loin et qui avaient accompagné Jésus depuis la Galilée pour le servir. Parmi elles était Marie de Magdala, Marie, mère de Jacques et de Joseph, et la mère des fils de Zébédée. Le soir étant venu, arriva un homme riche d'Arimathée, nommé Joseph, lequel était aussi disciple de Jésus. Il se rendit vers Pilate et demanda le corps de Jésus, et Pilate ordonna de le remettre. Joseph prit le corps, l'enveloppa d'un linceul blanc et le déposa dans un sépulcre neuf qu'il s'était fait tailler dans le roc. Puis il roula une grande pierre à l'entrée du sépulcre, et il s'en alla. Marie de Magdala et l'autre Marie étaient là, assises, vis-à-vis du sépulcre. Le lendemain, qui était le jour après la préparation, les principaux sacrificateurs et les pharisiens allèrent ensemble auprès de Pilate et dirent « Seigneur, nous nous souvenons que cet imposteur a dit, quand il vivait encore, « Après 3 jours, je ressusciterai ». Ordonne donc que le sépulcre soit gardé jusqu'au 3e jour, afin que ses disciples ne viennent pas dérober le corps et dire au peuple « Il est ressuscité des morts ». Cette dernière imposture serait pire que la première. Pilate leur dit « Vous avez une garde, allez, gardez-le comme vous l'entendez ». Et ils s'en allèrent et s'assurèrent du sépulcre au moyen de la garde, après avoir scellé la pierre.
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1: Hello, aujourd'hui on parle des jeunes qui quittent l'église. Pour quelles raisons les jeunes ne restent pas à l'église? Pour quelles raisons les jeunes même s'éloignent du Seigneur? Il y a une statistique qui est absolument affligeante que je vais vous partager, qui personnellement m'a fait mal au cœur quand je l'ai entendue. 75% des jeunes chrétiens quittent l'église avant la vingtaine. C'est extrêmement beaucoup et c'est extrêmement tôt également, avant la vingtaine. Et ça signifie que probablement leur relation avec Dieu n'avait pas été bâtie. Et hier, on a donné des conseils aux parents. Et aujourd'hui, avec notre invité Francesco Yamateo et Nadine, on va...

0: voir ensemble ces raisons pour lesquelles les jeunes quittent l'Église. Salut à tous les deux.
1: Hello Evelyne, hello Francesco.
2: Hello, merci.
0: Alors cette statistique, Francesco, c'est toi qui me l'as fait connaître.
2: Oui.
0: T'as prêché à Plénitude et en fait, tu as partagé cette statistique qui a glacé le sang de tout le monde dans l'Assemblée, parce qu'en fait, 75%, c'est juste énorme. Et on a souvent parlé, toi et moi, tu as un parcours aussi avec ton fils et tu vas nous en parler dans cette émission, nous raconter vraiment ton témoignage de ce que vous avez vécu, ton épouse et toi, avec un de tes fils. Mais avant ça, le conseil que tu donnes aux parents quand tu traites de ce sujet, c'est l'importance de mettre Christ au centre de son foyer. Mais ça signifie quoi concrètement?
2: Mais, tu sais, si on parle d'enfants qui quittent l'Église à l'âge de 20 ans et qui ont grandi dans l'Église, c'est quand même 10, 15 ans d'aller à des services.
0: Oui.
2: Tu sais, si tu calcules ça, ça fait comme 1000 à 1500 fois qu'ils ont été dans un service, qu'ils ont entendu la louange, qu'ils ont chanté. Et de voir qu'après tout ça, il y a quelque chose qui manque. Et c'est là qu'on voit que l'Église en tant que telle, si elle est la seule base sur laquelle on s'attend à ce que la foi d'un enfant soit fondée pour qu'il reste en Christ, bien en fait, on va complètement manquer le coup.
0: C'est vrai.
2: La foi, elle se fonde vraiment dans le foyer lui-même. Et je pourrais dire qu'une des grandes erreurs qu'on a, c'est que souvent, on a des familles qui ont fait de l'Église le centre du foyer au lieu de faire de Christ le centre du foyer.
0: Ouais.
2: Et c'est pas pour dire que c'est mauvais de mettre une importance sur l'Église, mais c'est Christ qui est la fondation. Et un enfant qui voit comme, disons, je sais pas, les parents, ils vivent leur foi le dimanche, mais après du lundi au samedi, ils le voient pas, mais c'est sûr que ça va se refléter après dans la manière que eux aussi vivent leur foi. C'est comme un exemple que au lieu de dire aux enfants, OK, c'est quoi qui a été prêché dimanche, mais est-ce que toi, tu connais vraiment Dieu toi-même? Est-ce que toi, tu le suis? Est-ce que les enfants, ils connaissent que, on doit se réveiller pour aller à l'Église? Mais est-ce qu'ils savent eux-mêmes comment prier Dieu? Comme mettre Christ comme le centre du foyer et de la famille, ça fait une grosse distinction pour même ces enfants que ont été interviewés, là où est-ce que je prenais les statistiques. Ce qui ressortait dans le langage des enfants et des adultes, évidemment, les jeunes adultes, c'est qu'ils parlaient souvent de l'Église.
0: Oui.
2: Donc, ils ont vécu un pépin à l'Église, qu'ils n'ont pas aimé, les parents étaient blessés, n'importe quoi, qui parle d'Église, et là, tout à coup, leur foi, elle s'effronde, parce qu'on voit que tout était bâti sur l'Église. Et on sait que l'Église, elle n'est pas toujours parfaite.
0: C'est une relation avec l'Église, d'avoir une relation avec Dieu, finalement.
2: Voilà. Et après, si jamais il y a un pépin qui se passe à l'Église, quelque chose se passe mal, il y a une division, il y a un problème avec des choses qui se passent dans l'Assemblée, n'importe quoi qui arrive, qui vient à les faire trembler sur qu'est-ce que eux ils se sont mis comme concept de l'Église, c'est mon Dieu, ben leur foi, elle lâche tout de suite. Mais si elle est fondée sur Christ, pas sur l'Église. L'Église, c'est l'appui qui les amène à connaître Christ. Mais là, même s'il y a des gros changements qui se passent, parce que dans une vie de parents, des fois, ils vont changer d'église, des fois, ils vont avoir des changements
0: bien
2: de relations,
0: oui.
2: Peut-être ils vont changer de ville. Et il y a des fortes chances que dans leur parcours de 15, 20 ans, ils vont vivre un pépin à l'Église que ça les fait du mal. Ça,
0: oui,
2: c'est normal. Donc, si la foi, elle est seulement sur cette institution Église, on a un problème. Mais quand elle est sur Christ, la foi, elle suit. Donc, dans les enfants, dans les gens qui ont été interviewés, la majorité des choses, quand ils disent pourquoi ils ont laissé, ils parlent pas de Jésus. Ils parlent d'expériences qu'ils ont eues à l'Église. Donc, ça veut dire que dans leur tête, ils disent, pourquoi t'as laissé la foi chrétienne? Ouais, mais tu sais, à 16 ans, j'ai vu telle chose. Ah, c'était hypocrite. Non, non, non. Alors, tu réalises que, wow, ça veut dire dans toutes ces années-là, c'est juste ça que t'avais dans ta tête. Et ça, c'est le gros problème.
0: Est-ce que cette notion aussi, parce qu'on le sait, hein, il y a des églises qui ont des réunions la semaine, quasiment tous les soirs et tout. Et est-ce que finalement, parce qu'on est pour l'église locale, hein, on le précise, l'église locale, c'est l'idée de Dieu, c'est une très bonne chose. Mais est-ce que finalement, le fait de vouloir assister à tout, de vouloir participer à tout, au détriment même d'une vie de famille, au détriment même de cultes familiaux dont on parlait un petit peu hier, est-ce que tu penses que justement, tout ça fait que les enfants finalement décrochent à un moment donné parce que l'église a pris trop de place dans leur vie?
2: Je pense que c'est une réalité. Moi-même, on était dans une assemblée qu'on était très extrême, des fois à conférence, tout ça, puis on était là des fois 5-6 fois par semaine. Et je pense que pour nous, ce qu'on a vécu qui était comme une erreur, c'est que on avait tellement mis l'accent sur les membres qui étaient plus you know, plus matures dans l'Église, mm-hmm. les gens dans la vingtaine, la trentaine, etc. Et les enfants, ben, ils étaient comme mis de côté, puis ça jouait ensemble. Oui. Mais c'est vrai que on s'ennuie énormément à tout ce qui est familial. C'est sûr que si, comme parents, la seule chose que les enfants comprennent, c'est « Ah, mes parents, ils vont dans tous les services, ils sont dans toutes les choses. » Spécialement pour nous qui sommes dans le ministère, ça peut même être des fois même plus extrême. Mais ils comprennent pas notre relation avec Dieu. Automatiquement, on les a communiqué l'importance de l'Église sans les avoir communiqué l'importance de Christ lui-même. Mm-hmm. Tu sais, la parole de Dieu, quand je pense que c'est l'apôtre Jean qui va dire « Ce qui était dès le commencement, ce que nous avons entendu, ce que nous avons vu, ce que nous avons contemplé, ce que nos mains ont touché. » Il parle, et là, il va dire, cette communion qu'on a avec la vie, avec Christ, oui. c'est ça qu'on communique. Donc, on voit que il y a la communication, c'est dans l'expérience qu'on a avec Dieu.
0: Complètement.
2: Et ça, c'est complètement, on peut pas s'attendre que l'Église va toujours donner ça aux enfants. Oui, il peut avoir un service où est-ce qu'ils vont, ils sont touchés, il y a une gloire, ils viennent à l'avant, on prie pour eux. C'est top, là. Oui. C'est top, les services de jeunesse, les retraites, tout mm-hmm. ça. Ça fonctionne très bien. Mais ça peut pas être la seule chose.
0: Exact.
2: Là, on manque, sinon.
0: C'est ça, en fait. C'est le manque d'équilibre. Et finalement, il y a une notion aussi d'hypocrisie qui mm-hmm. s'installe peu à peu. C'est que, à l'église, on se comporte d'une certaine manière, on fait certaines choses. Et puis, à la maison, on tolère des choses qu'on on ferait jamais à l'église. Ça aussi, je pense que ça impacte.
1: Ouais. Et juste pour, avant même d'aller dans ce point-là, l'activisme, c'est vraiment ça que Francesco est en train de parler, de cet activisme-là. Oui. C'est pas ça qui est la relation avec Dieu. Et beaucoup de gens vont se tromper. Ils sont dans de l'activisme, en fait. Et même eux-mêmes, les adultes, ils n'ont pas une relation avec Dieu. Ils viennent tous les jours en disant, Seigneur, regarde combien de fois je suis venu au temple. Donc, tu dois me bénir. Donc, tu dois faire ceci. Si je fais ça, donc je dois faire ça. Et c'est là que tu vas voir, même chez les adultes, quand il y a un problème, le premier endroit qu'ils laissent tomber, c'est l'église. Parce qu'en fait, ils ont associé leur vie de leur relation avec Dieu avec le fait d'aller dans la maison de Dieu. Et ça, c'est dangereux, en fait. Et parce que on est dans une société qui va, valoriser ou en tout cas récompenser ce genre de comportement, oui. Ben on a l'impression parce que je suis allée j'ai pas manqué un dimanche, ça veut dire que je suis top avec le Seigneur maintenant, mais ça a rien à voir, tu vois. Clair. Et ça maintenant ça revient maintenant à la maison et donc du coup vous vivez comment? Et tu parles de cette hypocrisie. Moi pour avoir vu un petit enfant de 7-8 ans qui va à l'église, ça c'est facile. Mais de voir des ados et des ados qui partent, des jeunes adultes qui finissent par partir, la plupart du temps c'est parce que dans la famille même ces valeurs-là ne sont pas pratiquer. Ça veut dire que le parent, il est d'une manière à l'église, mais à la maison, c'est peut-être il parle mal. Mmh. Quand il se fâche, t'as l'impression qu'il va tout casser. Il a des paroles blessantes. Ils ont il y a vraiment une vie chaotique. Et des fois même, il y a des parents qui vont valoriser certaines choses. Et tu te rends compte, en fait, que oui, la vie à la maison et celle à l'église n'est pas la même. Est-ce qu'à la maison, vous marchez dans la foi? Ou bien est-ce qu'à la maison, tu vas dire à ton fils, ben non, mais va travailler le week-end, c'est pas grave. Fais ceci, c'est pas grave. Mais oui, bon, tu es avec cette personne, c'est pas grave. Et des fois, on se rend compte que les valeurs ne sont pas les mêmes. Et les enfants, ben, ils se disent, mais enfin, ben, vous êtes des hypocrites. Ça sert à quoi? C'est pas vrai. Et la crainte de Dieu n'est plus là. Mmh. Et si le parent n'a pas la crainte de Dieu et que dans la maison, il n'y a pas la crainte de Dieu, ben, l'enfant grandit, se dit, ben, il n'y a pas la crainte de Dieu. Et c'est comme ça que les enfants partent, en fait. Et c'est vraiment dommage. Et on prie que les enfants reviennent. Et je crois que même, Francesco, quand tu vas finir avec ton témoignage, on va prendre le temps de prier pour les parents. Parce qu'on avait fait un petit souper de parentalité, hein. On avait parlé avec entre filles. Mais ça blesse le cœur d'un parent quand ton enfant s'est éloigné de Dieu et tu vois les décisions qu'il prend et tu vois comment l'ennemi est en train de saccager sa vie. Ça fait mal. Vraiment. Ça fait vraiment mal et c'est une grande souffrance. Mais on peut prévenir ça. On peut pas tout garantir. Mais en tout cas, on peut mettre toutes les chances de nos côtés si nous-mêmes d'abord, est-ce qu'on est vraiment des vrais enfants de Dieu?
0: Amen.
1: Ou on va à l'église parce que le pasteur va me voir, on va à l'église parce que ça paraît bien, mm-hmm. mais est-ce que à la maison, si l'église fermait, si on revivait la pandémie, mm. est-ce qu'on serait encore, on serait ancré avec Dieu ou bien ce serait pas ça?
0: C'est des vraies questions à se poser. Et on aborde ce thème, et je le disais en début, oui, tu as un témoignage par rapport à ça. Et je veux vraiment le préciser, c'est avec beaucoup de compassion qu'on aborde ce sujet et sans aucun jugement. Parce qu'on sait qu'on peut des fois même avoir tout bien fait. Yeah. Et puis, il y a des circonstances qui arrivent parce que nos enfants ont le libre arbitre, eux aussi. Ils peuvent décider ce qu'ils font. Mais Francesco, vous avez vécu des temps très difficiles avec un de tes garçons. Et vous êtes encore dans la construction du témoignage aujourd'hui.
2: Oui, Dieu est en train de
0: mais
2: faire
0: ça va de gloire
2: choses.
0: En gloire.
2: Oui, oui. En fait, pour être franc, malgré tout ce qu'on a fait, on a dû combattre avec chacun de nos enfants. Mmh. Je pense que chacun d'eux, quand ils ont touché l'adolescence, on a eu des complications. Et je remercie Dieu parce que Dieu, il est fidèle.
0: Amen.
2: Mais on a eu un défi qui nous a complètement, je dirais, chamboulé. Là. C'était l'année passée, dans le mois d'avril. On a eu un de nos enfants qui, à l'époque, avait 19 ans. Puis, suite à un crime, a décidé qu'il voulait quitter la maison. Et nous, on est une famille italienne, très proche. Les enfants ont grandi ensemble. Mmh. Les liens sont... Mmh. Comme on a une dynamique de famille solide.
0: Oui.
2: Et là, c'était comme... Pour moi et mon épouse, quand on était en train de vivre ça dans la même soirée, qui nous disait qu'il veut quitter, comme on suppliait, tu peux pas faire ça. Mmh. Et même nous, on savait qu'il y avait de quoi qui se passait, mais je pense qu'on était un peu dans le déni mmh. de réaliser jusqu'à quel point il était en train de s'embarquer dans tout ce qui est gang de rue, etc. Mmh. Je me rappelle la soirée qu'il a dit qu'il quittait mon épouse, elle s'était mise à genoux là, devant lui, et elle le suppliait. Mmh. Puis il a dit, maman, je suis désolé, mais je veux partir. C'est comme si même lui, il y avait un esprit mm-hmm. qui le poussait à quitter. Et imagine, tu sais, moi, quand il a dit qu'il quittait, ma femme montait les escaliers. J'ai jamais vu ma femme hurler comme ça dans la prière, les larmes. Et là, bon, t'as le petit frère qui, lui, est en train de pleurer. T'as les sœurs dans le sous-sol. Tout le monde est en train de pleurer. On comprend pas ce qui se passe. On est un fou. On est comme une famille. Puis là, on est en train de sentir que la famille est en train de tomber à l'eau. Yeah. Elle est en train d'exploser. Et moi, je suis là comme père. Je dis, mais Seigneur, c'est une folie. Qu'est-ce qui se passe? Puis je me rappelle, le même soir, je monte. Donc là, il quitte la maison. On sait pas où est-ce qu'il va aller. On sait pas comment on va le rejoindre. C'était vraiment une catastrophe.
0: Vraiment.
2: Puis quand je parlais avec mon épouse, mon épouse était tellement fâchée. Là, je la regardais. C'était comme si elle avait comme une glace au-dessus de ses mm-hmm. yeux. Elle disait, je les haïs. Dans le sens que elle avait la haine
0: contre
2: même les gangs, là, tout qu'est-ce qu'il l'a pris. Mm-hmm. Et parce que c'est comme si elle dit, je me suis fait dérober mon enfant.
0: Ben oui. Mm-hmm.
2: Et puis
0: c'est le cœur d'une mère qui crie là.
2: C'était le cœur d'une mère. Non, les gars, c'est pas une question de jugement. Même moi, dans ce moment-là, c'est comme la seule chose que je lui ai répondu. Dans ce moment-là, j'ai dit, on pourra pas gagner avec la haine. Mm-hmm. Je sais que là, si on rentre là, on est désarmé.
0: Ouais.
2: On n'a plus rien qu'on peut faire. Que je peux dire que les premières 2 à 3 semaines après qu'il a quitté, les tensions dans la maison étaient vraiment au top, là. Puis moi, je m'attendais pas à vivre quelque chose d'aussi majeur dans cette phase-là de ma vie. Donc, tu sais, c'est comme les premières réactions qu'on a eues l'un envers l'autre, c'était très charnel. Tu sais, est-ce que c'est ta faute? Est-ce que c'est ma faute?
0: Ouais.
2: Qui a fait quoi? Si tu veux trouver la raison, c'est qui le coupable? Qui va payer pourquoi ça s'est arrivé? Puis, même dans notre couple, le mariage commençait à s'écrouler, puis on a quand même un mariage très solide.
0: Oui.
2: Mais là, cette situation-là, elle faisait déborder. Puis, mes filles ont parlé avec mon épouse pour lui dire, regarde, t'as 3 autres enfants, il faut que tu sors, parce que Natalia, elle était plus elle-même.
0: Ouais.
2: C'est comme s'il y avait quelque chose qui a débranché.
0: Ah, le chagrin.
2: Le chagrin, c'était trop fort. C'était extrême. Mm-hmm. Puis, moi, je savais pas comment qu'on allait passer ça, puis je pense que c'est, si je dois donner un point qui a changé tout pour nous, ça m'est venu, j'ai entendu la voix de Dieu. Il fallait que je change la perspective. Puis j'ai juste dit à mon épouse, j'ai dit, Natalia, j'ai dit, je veux que tu saches, à chaque soir, je vais rentrer dans la chambre de notre fils mm-hmm. et on va transformer sa chambre à coucher dans un hôtel de prière.
0: Amen.
2: Je savais pas qu'est-ce que j'allais prier. Je savais pas comment que j'allais prier. J'ai juste dit, moi, tous les soirs, à 10h du soir, c'est là que je vais être. Je vais me mettre à genoux à côté de ce lit-là. Et on va laisser Dieu nous parler.
0: Mm.
2: Et j'ai dit, est-ce que tu pourrais me rejoindre? Et imagine, dans la même période, on a eu des tensions.
0: Oui, oui, oui.
2: Puis je me rappelle, j'étais là le premier soir, et elle est venue, elle s'est mise à côté de moi.
0: Wow.
2: Et on était à genoux, et on a commencé à prier. Et ce qui était intéressant, bon, les premières nuits qu'on a passées là, et c'était pas des prières de 3 heures, hein, c'était mm-hmm. comme des prières des fois 15 minutes, 20 minutes, 30 mm-hmm. minutes, comme, faut pas imaginer, ah, oh, c'est des intercesseurs, ils sont tellement forts. Au contraire, là, je mettais une chanson d'adoration, puis je savais même pas quoi prier. Mm-hmm. On était là, puis on disait, on commence où? Tu sais, c'est pas comme si je peux me péter les bretelles.
0: Ouais.
2: Mais le fait qu'on était là,
3: yes.
2: et qu'on a dit qu'on allait être là mm-hmm. tous les soirs, ce qui s'est passé, par exemple, c'est que dans la deuxième et troisième soirée, on a carrément senti le Saint-Esprit qui nous rencontrait. Mmh. C'était incroyable.
0: Mmh.
2: Et pour nous, on pensait qu'on allait prier pour notre fils.
0: Oui.
2: Et c'est pas ça qui s'est passé. C'est là que, tu sais, quand tu te mets dans un mode d'intercession, puis tu dis, on doit aller regagner un qui a été perdu. Et là, tu veux rentrer dans le combat spirituel. Bon, nous, on avait été éduqués d'une certaine manière dans le combat spirituel. Tu comprends? Au nom de Jésus, on prend autorité sur le diable, on casse, il va revenir. Mais là, c'est comme si Dieu était en train de dire, regarde, mais tout ça, ben, c'est tout ça dans la poubelle. J'ai un autre processus par lequel je vais vous faire passer. Mmh. Et la première chose qu'il nous a fait vivre, c'est que nous-mêmes, on est rentrés dans la repentance comme parents.
0: Mmh.
2: C'est comme si Dieu nous a mis un miroir et nous, on commençait à voir toutes les choses sur lesquelles on a manqué. Et on était là devant Dieu. Et on demandait pardon. Et je pense que des fois, tu sais, tu veux prendre une position dans l'esprit pour toucher certaines choses dans la prière, mais pour aller là, est-ce que tu es capable de t'abaisser vraiment dans cette place ou est-ce que tu renonces à tout l'orgueil et tu te mets dans une place
0: humble?
2: Parce que la Bible dit Dieu fait grâce aux humbles.
0: Oui.
2: Alors, tu sais, il y a comme une chose où est-ce que tu t'abaisses devant Dieu. Puis là, on était brisés, on n'avait pas de contrôle sur rien. Et donc, ça, c'était la première étape. C'est qu'on a commencé à demander pardon. Ça a été tellement profond, ce pardon-là, qu'on a commencé même à demander pardon à nos autres enfants qui étaient dans la maison, parce qu'on a dit, on prenait conscience.
0: Oui.
2: On a dit, bon, dans ça, j'ai raté. Dans ça, on a fait des bons coups. Mais dans ce moment-là, c'était pas les bons coups. Dans ce moment-là, c'était comme si Dieu nous montrait, garde, t'aurais pu faire ça différent. Et donc, il fallait que nous, comme parents, c'était pas juste ramène-le. Il fallait que nous, on soit différents aussi. Mm-hmm. Ça, c'était la première chose qu'on a vécue. Après, où est-ce que ça a été encore plus profond pour nous? C'est que Dieu nous a dirigés dans une prière. C'est comme ça qu'on l'a reçue. Et j'ai juste commencé à prier comme ça un soir. Et j'ai dit, Seigneur, baptise-nous de ton amour.
0: Mm.
2: Aïe, aïe, aïe. Ça, c'était une prière de fou. Parce que ce que Dieu a fait, c'est qu'au lieu d'avoir une rancune ou une haine envers les gangs, on a commencé à intercéder pour eux.
0: Wow.
2: On a commencé à intercéder pour notre fils et ses amis.
0: Mm-hmm.
2: Mais vraiment, de rentrer dans des supplications. Et puis, on est rentré dans des jeûnes. Et cette prière-là, le soir, elle n'a pas duré des jours, elle a duré des mois. Je pense que quand on veut voir la main de Dieu vraiment pour quelque chose dans notre foyer, c'est pas une question de on prie une fois et c'est un miracle. Il y a plein de fois dans la Bible que Dieu fait des miracles dans un moment. Mais je crois qu'il y a des choses où est-ce que c'est une œuvre de l'esprit.
0: Yeah,
2: moi, je me rappelle même le jour qu'il a quitté, je pouvais pressentir à l'intérieur de moi, j'ai dit ça, ça va pas être réglé avec une prière. C'est comme moi-même, j'étais conscient que on est dans un gros cheminement et c'est la famille. Et si on passe cette étape-là bien, c'est pas juste notre fils qui va être restauré. Nous allons être transformés, la dynamique familiale va être transformée, ça veut dire Dieu va finir par tirer gloire de ça. Mais ça va être tout un cheminement par lequel on va passer au travers.
0: Parce qu'à ce moment-là, il y a des moments où vous saviez même pas où était votre fils, si je me trompe pas.
2: Il y avait plein de fois qu'on savait pas. Moi, je me rappelle, où il y avait un moment où est-ce que Dieu me disait, écris-le et appelle-le à tous les jours. Et moi, je l'écrivais et je l'appelais à tous les jours. Et il y a eu une période de 3 semaines où est-ce qu'il n'a pas répondu à un texte message et il n'a pas répondu à
0: un appel. Donc, aucune nouvelle pendant 3 semaines. Tu ne sais pas où il est. Est-ce que tu sais s'il est en vie même?
2: Oui,
0: est-ce que tu t'interrogeais?
2: On le sait. Et c'est là que pour moi, c'était le plus brutal.
0: Mm-hmm.
2: Parce que j'étais en train de vivre une dimension de rejet.
0: Yeah.
2: Que j'ai dit, comment c'est possible? Moi, je suis la type, je suis un papa que tous mes enfants, si je les appelle, ils répondent le téléphone tout de suite.
0: Oui,
2: mes paroles ont du poids. J'ai un honneur. Et là, je suis en train de dire, et avec cet enfant-là, j'ai comme pas de poids. Donc c'est brutal, hein, comme un homme, tu te sens comme si t'es démasculé, t'as rien, t'as pas de pouvoir pour aller chercher. C'est comme tu te sens tellement dépourvu de toi-même. Et je me rappelle, durant cette période-là, je commençais à avoir une frustration envers lui, où est-ce que je voulais carrément juste dire, hey, tu sais quoi, si tu veux pas me répondre, puis tu veux pas, ben garde, arrange-toi, fais ta vie. C'est comme, c'est ça ton sentiment. Puis, dans ce moment-là, j'ai dit à Dieu, je sens trop de rejet. J'ai trop mal. Mon cœur, je sentais qu'il explosait.
0: Mm.
2: Tu connais le verset quand la Bible dit que tu vas avoir une communion avec mes souffrances?
0: Ah oui.
2: Et Dieu, il m'a parlé dans ce moment-là. Il m'a dit, maintenant tu sais comment moi je me sens. Quand j'appelle mes enfants à tous les jours et des fois ils me répondent pas. Ah, je te dis là, j'ai tellement pleuré quand Dieu m'a parlé. J'ai compris. Même moi, j'ai commencé à regarder combien de fois Dieu a essayé de me parler. Et des fois, je lui ai pas j'ai pas donné de l'attention. Ça m'a tellement mis la crainte que j'ai dit à Dieu, j'ai dit, si c'est ça que je te fais sentir, j'ai dit non, papa, parce que j'ai vu que lui, j'ai vu l'amour avec lequel je me déverse et qu'il n'y a pas de réponse. Et là, ça m'a fait comprendre. Et c'est comme si Dieu me dit, disait dans ça, moi, je te permets de connaître aussi, moi, qu'est-ce que je ressens.
0: Son cœur de père à son lui.
2: Et là, il me disait, il dit, et moi, malgré tous ces rejets-là, j'arrête pas d'aimer. Mmh. Il dit, toi non plus, arrête pas. Donc ça, ça m'a... Ah, c'était une étape de fou. Je pense que des fois, comme parents, notre amour, il est vraiment testé. Hein? Yeah. Parce que c'est pas comme si tu agis, puis t'as toujours la réaction que tu veux. Donc, on a passé tout ça. Il y a même eu un moment où est-ce que Dieu nous a dit, tu vas arrêter de prier à la maison. Tu vas aller prier dans les quartiers où on sait qu'il habite, sans savoir exactement
0: mais
2: où.
0: Mais tu savais dans quelle zone.
2: Ouais. Et il y avait un quartier en particulier où est-ce qu'il y avait un jeune qui avait été assassiné dans un parc. Et Dieu nous a dit, tu vas aller prier dans ce parc-là. Donc, on allait là à 10 heures du soir. Et imagine, on rentre dans le parc, il y a encore des gens qui jouent au soccer et tout ça. Et Dieu nous dit, tu vas aller prier au milieu du terrain de soccer. Et puis, pour prier pour cette communauté-là. Imagine, c'est un quartier à Montréal que c'est 95% musulmans. Et puis, je me rappelle, on rentre dans le terrain, les gens, ils jouent encore au soccer, et moi et ma femme, on va jusqu'au milieu, on se met là, on se met à genoux. Et on allait là tous les deux jours. Et on commençait à intercéder. Et dans ce baptême d'amour-là, j'ai commencé à dire, on a commencé à ressentir, j'ai dit à ma femme, j'ai dit, combien de personnes ici que sont peut-être des musulmans, ils sont en train de prier, il n'y a pas de réponse. Et on a pris à cœur la communauté au complet. On il y a des prières d'intercession qu'on a faites dans l'amour, que c'était incroyable, jusqu'au point que on a tellement eu une autorité dans l'esprit pendant qu'on priait là, qu'à un moment donné, on a prié et on dit, notre fils ne peut plus rester dans ce territoire. On a su plus tard que toutes les places où est-ce qu'il restait là, ils lui ont dit, tu peux pas rester. Ça veut dire, d'une maison à l'autre, on l'enlevait. C'est une des manières que Dieu a faites pour
0: qu'il revienne,
2: pour qu'il revienne,
0: à la maison,
2: pour qu'il y ait tout un travail qui est en train de se faire.
0: Il est revenu à la maison après. Le temps avance, malheureusement. Ouais,
2: il est revenu effectivement à la maison. On a eu, tu sais, des fois, ça, c'est une autre chose que nous, on a appris, hein, c'est que nous, on aimerait écrire le témoignage de la manière que nous, on veut. Mais Dieu, il a une autre manière de faire. Quand il est retourné à la maison, on savait que ça allait être compliqué. On savait qu'on n'allait pas dealer avec « Ah, il retourne et il est parfait ». Je pense que des fois, comme parents, là, on se met des idéals parce qu'on dit « On a tellement prié et là, c'est que Dieu est en train de le faire, ça va être parfait ». Mais c'est comme pour nous, c'était « OK, là, il revient ». Ça l'a mis en surface plein d'autres choses. Et on a processé au travers de ça aussi. En fait, si je pourrais encourager un parent... qui a un enfant qui a quitté la foi, même quitté la maison et qui est loin, c'est qu'on doit accepter que il y a des cheminements que, comme parents, on le vit avec nos enfants. Et qu'est-ce qui arrive si c'est un cheminement de un an, ou même deux ans? Est-ce qu'on est correct avec ça? À savoir que
0: d'être patient.
2: Nous, ce qui nous a la plus grande bénédiction dans ce qu'on a vécu, c'est à cause qu'on priait à tous les jours, c'est que nous avons rentré dans une place de repos. Comme il y a eu une place où est-ce que les prières qu'il y avait à se faire, ils se sont faites. Il y a un abandon, l'abandon, il était total. Et là, c'est comme si on est entré dans un moment où moi et ma femme, on n'a pas dit, oh Seigneur, on le dépose à tes pieds, mais on ne l'a pas vraiment déposé. Non, non, on l'a vraiment déposé.
0: Le repos de la foi, en fait.
2: Et oui. Et ça, c'est fou parce que ça a duré une année, tout ça. Mais durant cette année-là, j'avais la joie, on avait la paix, on riait, on fonctionnait. Des fois, on savait pas qu'est-ce qui se passait. Et il y a même des amis autour de nous qui nous disaient « Comment vous faites pour être joyeux, content ?» Parce qu'ils se disaient « Si nous, on vit ça avec notre enfant, ça serait la fin du monde. » Mais c'est la place que Dieu nous a donnée dans sa présence. Et la réalité, c'est que si nous, on aurait été dans l'anxiété, nerveux, pas dans la paix, mais le jour qui revient, on n'aurait pas été prêt pour ça du tout. Mais le fait que nous-mêmes, on était bien, et ça, c'était... En fait, ce qui est beau dans notre témoignage, c'est pas juste qu'est-ce que Dieu a fait dans la vie de notre fils, mais je dois dire aussi, c'est qu'est-ce que Dieu a fait dans notre vie au travers
0: de cette
2: grande épreuve. Et je pense que des fois, comme parents, on pense juste à « Oh Seigneur, fais ce miracle-là dans mon enfant !» Et on n'a pas l'idée de dire « OK, mais Seigneur, qu'est-ce que tu veux faire en moi? Mm. Quelle repentance que tu veux que je vise? C'est quoi que tu veux qu'on change? Peut-être qu'il y a quelque chose, peut-être qu'il y a un désordre dans notre foyer et nous, on veut juste que tu règles tel problème, mais peut-être que toi, tu dis, je veux régler quelque chose en toi et après, je vais régler telle chose dans le foyer et après, ben, ça va fonder la famille pour vous mettre sur une fondation beaucoup plus solide, ce qui est exactement ce qu'on est en train de vivre.
0: D'abord, travailler en Natalia, en toi, pour pouvoir voir la manifestation dans le foyer et dans la vie de vos enfants ensuite.
2: C'est exact.
0: Francesco, merci. Il y aurait encore tellement d'histoires à raconter sur ce témoignage. Le temps nous manque, mais merci beaucoup pour l'humilité de partager tout ça. Est-ce que tu veux bien prier pour les parents qui ont des enfants, qui se sont éloignés du Seigneur, qui se sont éloignés du foyer, s'il te plaît?
2: Père, je prie pour tous les parents qui vivent même des blessures avec des enfants qui les ont quittés, qui ont été rebelles, qui les ont insultés, qui les ont fait du mal, qui ont pris avantage de eux et qui peut-être même maintenant, l'ennemi a réussi avec toutes ces situations à endurcir leur cœur. Je prie maintenant au nom puissant de Jésus-Christ de Nazareth. Relâche ton feu et donne-nous des cœurs de chair. Mm. Fais vibrer en nous un baptême d'amour. Aide-nous à voir au-delà de nos blessures personnelles, de ce qu'on sent qu'on n'a pas reçu comme honneur, de tout ce qu'on voudrait reprocher, et nous mettre dans un état d'amour et de grâce envers nos enfants. Amène-nous dans cette position de prière où ta grâce peut vraiment couler au travers de nos lèvres. Amène-nous, Seigneur, dans cette place où, Seigneur, ton esprit peut vraiment prier au travers de nous, amener les prières que toi-même tu veux entendre. Je prie que tu répands une grâce sur les parents. Rebaptise-les d'amour. Amène-les, Seigneur, à renoncer à tout ce qui est amertume, à tout ce qui est dureté, et amène-les à croire, comme tu nous as amenés à croire. Amène-les à avoir des visions de qu'est-ce que tu vas faire et de croire dans qu'est-ce que tu vas faire, même s'ils ne voient pas, même s'ils voient le contraire. Qu'ils croient dans qu'est-ce que toi tu montres. Tu es un Dieu fidèle. Tu es un Dieu que si on s'humilie devant toi, tu nous rends pleine de grâce. Fais souffler maintenant ton esprit au nom puissant de Jésus. C'est toi, Seigneur, qui dis dans ta parole que tu tournes le cœur des pères vers les fils, et tu tournes les cœurs des fils vers les pères. C'est une promesse que tu donnes avant ta deuxième venue. Seigneur, exerce cette onction maintenant. Que ça agisse, Seigneur, dans la vie de chaque foyer et de chaque parent qui écoute au nom puissant de Jésus-Christ de Nazareth. Amen.
0: Merci, Seigneur. Merci, Seigneur. Merci beaucoup, beaucoup, Francesco. Vraiment, c'était hyper édifiant. Et je pense que tout ce que tu as partagé est comme un enseignement, en fait, pour nous tous en tant que parents. Vraiment, tout le monde est concerné. Merci beaucoup. J'espère que vous avez été encouragés à la maison. Demain, on va parler d'un thème qui est aussi assez costaud, lié également à ton histoire, Francesco. On va parler de comment se relever après un abus spirituel. À demain.

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1: Est-ce que tu tires de la fierté de tes origines ?
2: De mes origines normandes, oui, j'en suis assez fière. Mais par contre, quand ce qui est des origines françaises, pas forcément plus que ça.
3: C'est ma source, quoi. C'est de là où je viens, mes origines. Et voilà, quoi, il y a toute ma famille là-bas.
1: Que conseillerais-tu à quelqu'un qui déménagerait loin de chez lui ?
2: Je lui conseillerais de rester en contact avec ses proches qui sont restés là où il habitait avant. Et surtout d'être ouvert aux autres, de discuter avec les nouvelles personnes qu'il pourrait rencontrer. Je pense que c'est super important.
4: Je lui conseille de ne pas être influençable, de rester droit dans ses bottes, de ne pas suivre les gens et de faire tout ce qu'on lui a inculqué chez lui. Et de garder la mentale.
1: Qu'est-ce que ton origine change quand tu es loin de chez toi ?
4: Quand je suis loin de chez moi, je pense à ma mère, les valeurs qu'elle m'a inculquées, tout ça. Et du coup, je ne suis pas influençable, je ne suis pas les gens.
3: Le fait de ne pas se plaindre, parce que je me dis qu'il y a toujours pire dans la vie, il y a des gens qui vivent beaucoup pire que nous. Après, chacun sa vie, chacun ses situations. Effectivement, c'est ça qui me permet à moi personnellement de garder la tête haute.
2: Je pense qu'on est toujours attaché à nos origines, donc on y pense toujours un peu forcément. Et on est fier de la représenter quand on est loin de chez soi, de se dire « Ah, moi, je suis normand, j'ai,

0: Chez moi, on fait telle ou telle chose et tout. Donc je pense qu'on est fiers d'être un représentant quand on est loin de chez soi.
1: Comment ton origine influence ta personnalité ?
0: Je pense pas qu'elle influence beaucoup ma personnalité.
2: Je me plains pas beaucoup. Je connais la valeur de l'argent et du travail parce que il y a des gens dans mon pays, ils sont pauvres, ils ont rien, ils ont pas de quoi manger, tout ça.
3: En fait, comme je viens d'un pays où il y a beaucoup de guerres, beaucoup de problèmes politiques, donc ça veut dire que j'ai la détermination de me battre dans la vie pour pouvoir réussir et pour pouvoir être la fierté de mon peuple.
4: Bonjour à toutes et à tous, bonjour Daniel.
5: Salut Laurie et salut tout le monde.
4: Salut Colline.
6: Salut.
4: Vous l'avez compris à travers ce micro-trottoir de Mathias qu'on remercie. Aujourd'hui au comptoir, on s'attaque au thème des origines et avant de rentrer dans le sujet, j'aimerais bien savoir ce que ça évoque pour vous ce thème.
5: Ouais, alors pour moi les origines, ça a toujours été une drôle de question quand j'étais petit parce que d'un côté de ma famille il y avait les Blancs. Et de l'autre, il y avait les Noirs. Et en allant à l'école, d'une année à l'autre, une personne me rangeait dans la première catégorie, puis dans la seconde. Mais les avis des autres ne m'ont jamais trop influencé sur ce point-là. Mais j'ai quand même remarqué que ça reste une question qui vient toujours en grandissant. Mmh. Du coup, j'ai développé une petite technique. Quand on me demande quelles sont mes origines, je prends un assez grand malin plaisir à dire que je suis breton, vu mon teint papal. Et je regarde les gens avec un air... un drôle d'air. Et puis je fais le mérite du beurre salé, des crêpes, des problèmes digestifs suite aux excès de cidre.
4: Yes.
5: Et je regarde les gens dans les yeux comme ça, ils freinent un petit air gênant exactement.
4: Ah ouais. Moi c'est drôle parce que ça m'évoque tout l'inverse. Moi pour moi les origines c'était plutôt un sujet de non-discussion pendant longtemps. Ou alors des discussions pas très très intéressantes parce que mes parents sont franco-français tous les deux. Et je crois qu'on est remonté jusqu'au XVIIe siècle et on s'est rendu compte que leurs ancêtres n'avaient pas bougé du petit patelin en plein milieu de la campagne, genre en 3 siècles. Et du coup je me suis toujours imaginé des histoires qui auraient pu avoir lieu il y a très longtemps sur les origines de mon famille, Chamar. J'ai toujours trouvé que ça avait une sonorité un peu étrangère et on m'avait dit que c'était peut-être arabe. Alors moi, je me suis imaginé des origines hébraïques ou arabes, alors qu'en vrai, en faisant des recherches, je me suis rendu compte que ça voulait probablement juste dire terre en friche ou pâturage. Voilà, retour brutal à la campagne.
6: Très stylé, terre en friche. Moi, l'origine, quand on me demande mes origines, je revendique toujours assez fièrement les origines russes de ma grand-mère. Mais en fait, j'y connais pas grand-chose. Je me suis jamais trop intéressée, enfin, pas intéressée, mais je me suis jamais trop penchée sur l'histoire russe ou juste l'histoire de ma grand-mère. Mais en tout cas, je suis très fière d'avoir du sang russe quelque part.
4: Et il y a des gens qui sont fiers de leurs origines comme toi Colline, mais qui s'y connaissent peut-être un peu plus, et notamment un auteur qui s'appelle Wajdi Mouawad et dont Joa qui est une étudiante en histoire des arts à l'école du Louvre va nous parler dès maintenant. On t'écoute Joa.
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8: C'était en première au lycée que ma professeure de français m'a présenté ce livre, celui que 5 ans après, j'allais passer aux personnes qui me sont le plus chères, Incendie. Écrit par Wajdi Mouawad, Incendie est un livre réservé à un lectorat averti. C'est une pièce de théâtre qui retrace le chemin haletant de 2 jumeaux, Simon et Jeanne, dans l'accomplissement des testaments de leur mère, Nawal. En arrière-plan, le Liban natal du dramaturge, à l'œuvre, un tourbillon de violence, d'horreur, qui noie nos protagonistes éplorés, qui se cherchent à tâtons, perdus dans un équilibre précaire entre la colère et le désespoir. Nawal pousse Simon et Jeanne à chercher d'où elles viennent, alors qu'elles n'ont pas connu leur père. Profondément en colère contre elles, Simon et Jeanne hésitent avant de se lancer, chacune à son rythme, jusqu'au dénouement d'une histoire tragique, glauque, qui semble déchirée jusqu'au fondement de ces deux êtres. Nawal, la mère, traverse toute la pièce, alors qu'elle cherche éperdument son premier fils, Niyad, celui d'une, et je cite le bijou lyrique et cette œuvre, celui d'une histoire d'amour comme celle que l'on ne raconte plus. Elle percute à toute vitesse la guerre civile libanaise qui lui a tout pris et qui transforme chacune, entraînée dans une machine infernale qui abreuve toujours plus la terre de sang. Et pourtant, d'un grand courage, Nawal et son auteur Mouawad à travers elle proposent une voie, un chemin à travers des circonstances teintées de douleur et de rage, mais ça, je vous laisse découvrir. La sombreur de la vérité ébranle Simon et Jeanne et la montagne de questions qui entravent le chemin de leur guérison. À ses enfants, alors qu'elles découvrent l'histoire de leur origine, Nawal leur adresse une lettre à la toute fin du livre, dont les mots gravent le cœur et marquent l'âme, car je cite encore, il faut réapprendre à avaler sa salive. Et nous dans tout ça. L'origine, peu importe laquelle, qu'il s'agisse de la nôtre, du fondement sur lequel nous pourrions construire notre identité, ou qu'il s'agisse de celle de toute chose, la question transcende les générations et les cultures et s'impose à chacun, chacune d'entre nous. Si elle peut paraître nous accabler parce qu'elle nous dépasse, cette question peut ouvrir de nouveaux sentiers. Ce pourquoi assourdissant, lorsqu'on cherche et qu'on y répond, nous laisse résonner là où nous sommes. Éclairer ce qu'on ne sait pas, ce qu'on ne sait plus, peut parfois être d'une immense violence, et c'est ici le cas dans ce livre. On écoute par exemple de plus en plus les témoignages d'événements traumatiques où il y a parfois perte de mémoire, déni pendant des années. Et c'est tout à fait normal, on a besoin de temps pour se redresser suffisamment pour confronter ce qui a eu lieu. L'exemple que j'ai choisi est plutôt sombre, et c'est dans le ton du livre, mais ce temps de décalage pour comprendre pourquoi, avant l'action, s'applique aussi autrement. Un autre exemple, c'est par exemple lorsque une amie a failli tomber, et c'est ce temps de compréhension de la situation qui provoque le rire. Accepter les vérités nécessite de commencer à être vulnérable, non pas qu'on ne le soit pas avant, mais d'apprendre à le montrer d'abord à soi, puis aux autres. Tout cela commence par pouvoir peu à peu rentrer en introspection, apprendre à verbaliser pour avancer à nouveau. L'origine, au final, permet de comprendre et devient la base sur laquelle nous pouvons grandir. Nawal, et nous à travers elle, découvre une triste vérité, qui la réduit au silence pendant des années. Elle se réfugie dans un mutisme horrifié et c'est son silence d'ailleurs qui provoque la colère de Simon contre elle. Mais pourtant, elle refuse ce destin à ses enfants, elle refuse qu'elle s'emmure dans le silence. Et à la fin du livre, dans le dernier chapitre, elle aide Simon et Jeanne à poser les mots. Un nouveau pas, l'origine une fois découverte. Alors, lorsque l'on vous demandera votre histoire, dites que votre histoire, son origine, remonte au jour où une jeune fille revint à son village natal pour y graver le nom de sa grand-mère Nazira sur sa tombe. Cet extrait, il est à la dernière page du livre. C'est la réponse d'une mère à ses enfants, au fin mot de l'aventure, après avoir été mis face à l'horreur de leur origine. Et c'est bien là l'une des nombreuses leçons que ce livre m'est transmise. Face à des circonstances qui nous accablent, qui nous dépassent et qu'on ne contrôle pas, puisqu'elles sont circonstances, on peut choisir de voir autrement. Nawal, ici, accompagne Simon et Jeanne à se redresser, et les incendies, désormais éteints, permettent de voir à nouveau. Ça ne veut pas dire se réfugier dans le déni, ou encore dans une positivité forcée, mais au contraire, de prendre le temps de reconnaître, de parfois pleurer, de se reconstruire avec, malgré, mais pas dessus. Je finis cette chronique en m'adressant à vous, en fait à toi, mon cher auditeur, ma chère auditrice, en t'invitant à réfléchir sur tout cela. Quelle est ton histoire, où commence-t-elle ?
6: Merci Joa pour ces quelques minutes de théâtre teintées d'une atmosphère assez particulière.
4: Et ces quelques minutes nous plongent directement dans une sorte de besoin absolu de connaître ses origines.
5: Ouais, connaître ses origines, mais pas seulement les siennes personnellement. Joa nous parle aussi de l'importance de connaître l'origine des choses qui nous entourent, comme la situation de violence dans laquelle Simon et Jeanne se trouvent dans le livre.
6: Effectivement, on voit que le fait qu'ils ne connaissent pas, qu'ils ne comprennent pas d'où vient ces choses, la violence, mais en fait même eux-mêmes, ce qui a construit leur passé, l'histoire de leur mère, bah tout ça, ça provoque une frustration qui se transforme en colère.
5: Donc en fait, n'avoir qu'un instant T ne nous permet pas de relativiser les choses. On n'a qu'une position pour appréhender ce que l'on rencontre autour de nous ou même en nous.
4: Ouais, alors, si nos origines ne définissent pas tout, la connaître nous servirait à comprendre quelles influences ont impacté la personne que nous sommes maintenant.
6: Donc en fait, il existerait un réel besoin au fait de connaître notre origine pour avoir une plus juste compréhension de qui nous sommes. Et puis finalement, pouvoir se projeter avec une meilleure appréhension des choses.
5: Je me souviens qu'on a interviewé Elisabeth dans l'épisode 11 du comptoir. Elle nous racontait l'importance de se pencher sur son pays et son histoire, et retourner dans son pays en fait qu'elle avait dû fuir il y a un moment. Si vous voulez retrouver cette interview, elle se retrouve dans l'épisode 11 qu'on a sorti sur le conflit.
6: Maintenant qu'on a bien compris l'importance d'avoir et de connaître ses origines, on peut écouter Jethro, qui est fan de poésie et même qui en écrit. Et là, il va nous parler de ce que ça change par rapport aux autres en nous lisant un poème de Zerdoumi.
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9: En mon pays, l'on ne meurt pas. L'océan continue de bercer la conscience en allée. Le corps inerte se souvient des palmeraies, l'ardeur du soleil ranime la froideur de nos rêves. En mon pays, l'on ne meurt pas. Les ancêtres ne nous quittent pas. Leurs souvenirs guident l'absence de nos pas. Et les lieux rebelles au temps chassent les écailles de la rampante vieillesse. En mon pays, l'on ne meurt pas. La couleur du ciel et des épices habille l'âme qui danse au son des percussions et de l'alliesse populaire. En mon pays, l'on ne meurt pas, c'est moi qui vous le dis, dans ce poème Conjuration des deuils maudits. Kamal Zerdoumi, 2021. Dans ce poème, la patrie ou l'origine est éternelle. Même si l'on meurt, la mémoire du pays reste pour toujours et accompagne notre âme dans l'au-delà. Les souvenirs des ancêtres qui nous guident, par exemple, ou l'océan qui berce notre conscience. Zerdoumi écrit ce poème pour conjurer le deuil qu'il appelle maudit. Il cherche à ce que la mort ne nous fasse pas peur, mais qu'on soit rassuré par deux choses. Tout d'abord, l'immortalité de la patrie, et puis par le fait que pour lui, on ne peut pas vraiment mourir si cette idée du pays reste enracinée en nous. En soi, c'est un message qui nous parle à tous, le confort qu'on peut trouver dans ce qui nous est familier ou traditionnel, l'idée d'une identité qu'on partage avec d'autres, qui ne meurt pas avec nous, mais qui dure à perpétuité. Faire partie d'un projet ou d'une communauté qui est plus grand que nous-mêmes peut être rassurant et parfois édifiant, que ce soit à l'échelle de l'école, de la ville ou du pays. Je sais que moi qui suis dans un lycée international, j'adore faire partie de cette communauté, parce que j'ai l'impression qu'on est tous réunis dans ce lycée pour la même raison, étudier une deuxième langue. Et pour beaucoup de gens, leur origine est souvent ce qui leur rallie à quelque chose de plus grand. Elle définit leur façon de s'habiller, de parler, de se comporter. Donc, l'origine devient leur identité. Nos racines décident souvent quelle direction notre vie va prendre. Si on peut lier l'origine à l'immortalité, comme le fait le poète ici, alors ce message a encore plus de valeur pour nous. Pour la plupart des gens, la mort est une chose à craindre ou bien à oublier. Le problème, c'est que ce que décrit Zerdoumi ici, ce n'est pas une chose qu'il considère comme universelle. Il parle dans ce poème de sa patrie, le Maroc. La couleur des épices, l'ardeur du soleil, l'océan berceur de notre conscience, toutes ces choses sont propres à son pays. C'est une identité limitée qui ne regroupe que certaines personnes. Donc, l'immortalité que le poète décrit n'est pas accessible à tous. En plus de ça, des questions se posent sur quelles personnes exactement sont incluses. Est-ce que les tueurs ou les voleurs ont accès à cette identité? Et les Marocains de 3e ou de 4e génération? Comment définir l'identité marocaine, française ou autre, sans exclure quelques personnes? Mais s'il y avait une identité commune à laquelle tous pourraient appartenir, s'il y avait une patrie, un ensemble, ou un projet, une famille qui rassemblait des gens de tous les coins de la terre, et qui, elle aussi, était immortelle, pour vous, à quoi ressemblerait ce pays?
4: C'était Jétro pour une chronique littéraire dont on a apprécié la fine analyse, merci. Il nous a parlé du sentiment d'appartenance à une patrie, parce que c'est souvent la première chose à laquelle on pense quand on parle d'origine. Et alors vous, de votre côté, Daniel et Colline, est-ce que vous sentez ce sentiment d'être rassuré, d'appartenir à votre patrie?
5: Alors moi, pas spécialement un sentiment d'être rassuré par rapport à ma patrie, mais je trouve que c'est cool de comprendre ses origines pour mieux naviguer dans le monde dans lequel on trouve, parce que ça a une importance, je pense, dans les interactions qu'on a tous les jours. Mais je te laisse peut-être la parole, tu auras peut-être des trucs plus profonds à dire, Colline.
6: Moi, je suis assez fière de mes de mon appartenance à la France. Bien qu'il y ait plein de choses qui me rassurent pas trop dans ce qui se passe, mais en tout cas, comme a dit Daniel, je trouve que rencontrer des Français quand on va autre part, dans un autre pays, c'est hyper rassurant et on se sent compris beaucoup plus facilement juste du fait qu'on ait les mêmes origines.
4: Ouais. Et l'origine patriotique, dans ce que disait Jétro, ça peut avoir quelque chose d'unificateur ou de clivant. Cette chronique, elle m'a beaucoup fait penser à un autre livre qui a été écrit par Amin Malouf et qui s'appelle Les identités meurtrières.
5: Tiens, Malouf, c'est assez exotique comme nom.
6: Grave, mais en fait, c'est juste avec le nom de famille, on a plein d'informations sur lui. On sait que les Malouf sont libanais et ce sont des chrétiens. Alors après, plus ou moins pratiquant, mais au Liban, le nom de famille, il est très souvent rattaché à une religion.
4: Et ben justement, c'est quelque chose qu'il développe dans le début de son livre.
5: Est-ce que tu veux dire, est-ce que t'as lu la fin du livre?
4: Bah, j'ai lu le début, les origines, quoi. C'est pas mal, ça, avec le thème. Bref, il parle du fait qu'on nous oblige souvent à choisir une origine principale. Genre, si t'as deux nationalités, on va souvent te demander de laquelle tu te sens le plus proche. Alors que lui, il dit qu'il n'y a pas deux mêmes identités. Genre, si t'es français et arabe, comme moi, un peu, presque, par exemple, bah, t'es relié, t'as un point commun avec tous les Français et tous les Arabes. Ça fait beaucoup de personnes. Mais en vrai, t'es les deux. Et le nombre de personnes qui sont les deux, bah, c'est un nombre beaucoup plus restreint. Alors si t'ajoutes à ça que t'es chrétien ou musulman, bah, ça divise encore le nombre de personnes qui sont à la fois franco-libanais et à la fois chrétiens. Et à ça, on peut ajouter encore plein de détails sur nos origines qui font qu'on a plein de points communs avec souvent beaucoup de monde, mais qu'on se différencie beaucoup aussi.
5: Ouais, notre origine est individuelle, en fait, elle est unique en quelque sorte.
6: Ouais, c'est stylé, c'est quasiment impossible de trouver quelqu'un d'autre qui a exactement les mêmes origines que toi.
4: Ouais, et pour citer Amin Malouf, il dit « Chacune de mes appartenances me relie à un grand nombre de personnes. Cependant, plus les appartenances que je prends en compte sont nombreuses, plus mon identité s'avère spécifique. »
6: Mais du coup, le problème, c'est pas d'avoir des origines différentes avec les gens. Ça fait partie de la beauté de la différence. Le problème, c'est que souvent, nos origines sont déterminantes dans nos relations avec les autres et que parfois, ça crée des réels conflits. Ça l'a fait dans l'histoire, en tout cas. Et Jethro nous dit que connaître ses origines, c'est un facteur d'unité qui rassemble les gens, mais que ça peut être très clivant aussi.
4: Ouais, d'où cette question, finalement, qu'il nous pose. Est-ce qu'il serait possible d'avoir une origine commune avec tout le monde ? Comme ça, plus de clash au sein de l'humanité, genre, bah, tout le monde dirait pain au chocolat, par exemple.
6: Ouais, non, voilà, exactement pas comme cet exemple.
5: Bah du coup, on va voir avec Nikki un meilleur exemple. Elle va nous parler d'une histoire d'adoption. Nikki, elle travaille pour les GBU, et c'est un peu un mystère, ses origines. Elle vient des Philippines, elle a un nom de famille espagnol, elle a un surnom américain, elle vit en France depuis des années. Bref, on l'écoute.
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10: Il y a beaucoup de choses qu'on associe au concept des origines, n'est-ce pas ? Quand on parle des origines de quelqu'un, on touche à son sens d'appartenance. Normalement, on pense aux parents de quelqu'un, le lieu où la personne est née, où elle a connu le monde pour la première fois. Quand on parle origine, on touche aussi au sentiment d'être home, d'être chez soi. D'où tu viens, où tu connais tel endroit et telle personne, et toi aussi tu es connu. Chez toi, il y a ta famille et tes proches. C'est la qualité centrale même d'un lieu considéré home, le sens de familiarité et des liens proches. Dans la foi chrétienne, ces notions d'appartenance, de famille et de chez soi sont très présentes, et on peut dire au cœur même du message chrétien. L'une des illustrations les plus fortes utilisées par la Bible pour parler de ce que Dieu a fait pour son peuple, c'est la métaphore de l'adoption. Lisons un passage de la Bible qui en parle. En Galates 4, 1 à 7, je vais lire. Voici ce que je veux dire. Aussi longtemps que l'héritier est un enfant, il ne diffère en rien d'un esclave, quoi qu'il soit le maître de tout. Il est soumis à des tuteurs et à des administrateurs jusqu'au moment fixé par son père. Nous aussi, de la même manière, lorsque nous étions des enfants, nous étions esclaves des principes élémentaires qui régissent le monde. Mais lorsque le moment est vraiment venu, Dieu a envoyé son fils, né d'une femme, né sous la loi, pour racheter ceux qui étaient sous la loi, afin que nous recevions le statut d'enfant adoptif. Et parce que vous êtes ses fils, Dieu a envoyé dans votre cœur l'esprit de son fils qui crie « Abba, Père !» Ainsi, tu n'es plus esclave, mais fils. Et si tu es fils, tu es aussi héritier de Dieu par Christ. Fin de citation. Ce passage est un extrait d'une lettre écrite par un monsieur qui s'appelle Paul, un croyant juif et disciple de Jésus. Mais Paul, sa mission est de partager les enseignements de Jésus aux non-juifs, justement. Donc, il voyage beaucoup en dehors d'Israël. En tant que pasteur, ici, il écrit aux églises différentes de la région de Galatie, en Asie mineure, dont les membres sont de profils et d'ethnicités diverses. Peut-être la première chose qu'on remarque dans ce passage, c'est que Paul parle des esclaves. Il dit que ses lecteurs étaient esclaves, il dit que lui aussi, il était avant. Esclave, c'est un mot très chargé pour nous aujourd'hui. On n'aime pas du tout l'idée d'être soumis à quelqu'un d'autre. La liberté est un principe primordial pour nous tous. Paul, lui aussi, il sait combien c'est fort ce contraste entre être esclave et être quelqu'un de libre. Dans le sens spirituel, pourquoi Paul dit que lui et les Galates étaient esclaves ? Ils étaient sous la domination de quoi ? Dans les versets 1 à 3, Paul compare l'ancien statut des Galates à un enfant mineur, qui est aussi comme un esclave, dans le sens où il n'a pas encore accès à son héritage. Cet enfant mineur est toujours sous tutelle, et tant qu'il est sous tutelle, il doit toujours recevoir des ordres, c'est pas lui qui en donne. Il est héritier en théorie, mais pas encore en réalité, et cela jusqu'à la date fixée par son père. C'est dans ce sens-là que cet enfant mineur, en attendant le jour où il devient adulte et héritier de facto de la maison, il n'est pas vraiment beaucoup mieux qu'un esclave. Il n'est pas libre, il n'a pas accès à l'héritage. Paul profite de cette illustration pour dire aux Galates qu'avant, ils étaient comme cet enfant mineur, toujours esclaves des principes élémentaires qui régissent le monde. C'est quoi ces principes élémentaires? Paul fait mention de la loi dans les versets 4 à 5. Il parle de la loi juive, les 10 commandements, les lois données par Dieu au peuple juif il y a tant d'années pour régir sur la vie communautaire des Israélites en tant que pays. Pendant ce temps-là, il y a quelques enseignants juifs de Jérusalem qui disent aux Galates que pour être de vrais chrétiens, il leur faut d'abord se soumettre aux anciennes lois juives et les suivre. En gros, il leur faut d'abord être circoncis, manger kasher, adhérer aux règles du sabbat, participer aux fêtes et des rituels exigés, etc., etc. Tout ça à faire pour être considéré de bons et de vrais chrétiens. Alors, ces lois sont bel et bien venues de Dieu pour instruire aux Israélites quelque chose d'essentiel sur l'Éternel et sur eux-mêmes. Ce que la plupart des gens pensent quant au christianisme, c'est que ces croyants doivent suivre beaucoup de règles. Il faut faire ça, il ne faut pas faire ça, pour être une bonne personne acceptable devant leur Dieu. Mais le truc, c'est que Paul, tout au long de sa lettre, argumente encore et encore, je vais citer, « Nous savons que ce n'est pas sur la base des œuvres de la loi que l'homme est déclaré juste. » Du coup, si toutes ces règles et prescriptions ne sont pas la base de leur acceptation devant Dieu, elles servent à quoi alors? Paul répond clairement à ça, juste un chapitre avant. Il dit « La loi a été le guide chargé de nous conduire à Christ afin que nous soyons déclarés justes sur la base de la foi. » Paul reprend ce qu'il dit dans le verset 2 de notre passage « La loi n'est qu'un guide, un tuteur, mais pas un sauveur. Ces lois et règles sont données par Dieu à son peuple, mais jamais pour leur communiquer « Faites-les et vous allez être sauvés. » Ce n'est pas le message chrétien et ce ne l'a jamais été. Pour Paul, c'est dangereux de penser que tant que je fais de bonnes choses, par exemple, donner aux pauvres, lutter pour l'environnement, bien étudier à la fac, même aller à une église. Tant que je fais ça, Dieu doit m'approuver, Dieu me le doit. Mais non, dit Paul. Plus tard dans le chapitre 4, il souligne même que cette manière de penser est diabolique. Le diable est tout à fait content qu'on fasse ses bonnes œuvres, si en les faisant, on pense mériter la faveur de Dieu. Et les Juifs ont bel et bien essayé de faire tous les commandements. Quand ils ont reçu la loi, les 10 commandements et tout, ils ont fait des vœux, plusieurs promesses, ils ont même fait un pacte de sang, en disant « Nous ferons tout ce que l'Éternel a dit, oui, nous y obéirons. » Mais ils n'ont pas pu. Encore et encore, ils ont fini par le compromis, l'idolâtrie, les mensonges, les triches. La loi comme tuteur devait plutôt les amener à une conclusion indéniable. « Ah, en fait, je n'arrive pas à obéir comme il faut. » Et j'ai besoin que Dieu fasse quelque chose pour m'aider. C'est ici où Christ entre en scène, verset 4. La loi était le tuteur pour illustrer au peuple combien ils doivent être sauvés par quelqu'un d'autre. Christ lui-même, fils de Dieu, qui va racheter d'autres fils à sa suite, ceux qui placent leur confiance en lui. Le message chrétien est celui-ci. C'est Dieu qui sauve, entièrement et complètement. C'est le principe distinctif même du christianisme. Selon toutes les autres grandes religions mondiales, c'est toujours l'humain qui doit faire quelque chose pour atteindre le divin. C'est l'humain qui doit œuvrer pour être approuvé. Mais le Dieu de la Bible fait l'inverse total. On voit ça dans les versets 4 à 5. C'est le divin qui s'approche à l'humain et qui lui rend service, un grand service. C'est Christ qui descend du haut sur terre, qui meurt sur une croix, afin de donner sa vie pour ses créatures et les sauver. Dans le christianisme, c'est Dieu qui fait. Et l'homme reçoit. Qu'est-ce qui se passe concrètement suite à cet acte divin de tendre la main? Un renversement de statut, selon la fin de notre passage. La mort de Jésus signifie le paiement du prix de rançon de l'esclave, celui qui était sous domination de la pensée, qu'il devait faire quelque chose lui-même pour se libérer. Une transaction légale est satisfaite, et l'esclave, auparavant sans pouvoir, sans statut, sans un chez lui, maintenant, il a un héritage, une famille et surtout quelqu'un qu'il peut appeler « mon Abba », »,« mon Père ». Son appartenance à ce Père est définitive et tout ce que le Père possède est maintenant confié au nouveau fils. On dirait un vrai conte de fées, non? Selon le verset 5, cet acte d'adoption divine qui a exigé un grand coup pour Jésus, c'est sûr, c'est un cadeau gratuit pour l'esclave il reçoit avec des mains vides, tout simplement. Cela démontre combien le fils adoptif est précieux aux yeux du père. Vous savez, cette notion d'adoption des esclaves était extrêmement rare dans le contexte du temps de Paul. C'était permis dans la loi, mais restait une pratique vraiment hors de commun. Donc, pour les lecteurs de cette lettre, l'histoire est encore plus frappante. Le Dieu de la Bible fait des choses tellement inattendues, comme ce geste de prendre un esclave, le libérer et lui conférer le statut d'enfant. C'est Dieu qui est à l'origine de cette grande histoire de l'esclave devenu fils. »

0: Merci beaucoup à nos trois musiciens clermontois, Terry et Francis, qui sont frères, et Rémi, qui n'est pas leur frère, et qui lui réapparaît pour la deuxième émission d'affilée dans le comptoir. Et il y avait aussi l'origine de Terry et Francis, qui a glissé quelques notes en passant.
1: Ouais, par origine, c'est-à-dire leur père.
2: Ils ont repris une chanson qu'ils aimaient bien, en y ajoutant une petite sauce caribéenne pour faire référence à leurs origines jamaïcaines. Non, je parle de Terry et Francis, hein, pas de Rémi. Parce que si jamais vous l'avez vu sur nos réseaux, il partage des origines communes avec sa cousine Laurie, qui essaye de nous faire croire depuis des semaines qu'elle a des origines arabes.
0: Peut-être, on ne sait pas. Ça fait une très chouette pause pour réfléchir après la chronique de Niki, qui était bien Géchard.
1: Et oui, et à l'image d'esclaves, les humains sont prisonniers de leur état d'incapacité à faire le bien, selon les critères que Dieu donne du bien et du mal, et même selon leurs propres critères de ce qui est bien ou mal, en fait. Mais Dieu décide d'entamer et d'achever la réconciliation avec les humains en envoyant son Fils pour qu'ils croient en lui. Et retrouvent leur origine ultime en retrouvant leur créateur.
2: Peu importe leur origine, Dieu traite ceux qui l'adoptent de cette manière en leur offrant ce que normalement des origines peuvent offrir. Un héritage, une famille.
0: Et il y a un vrai appel à tous les hommes à être réconciliés à leur créateur, quelles que soient leurs origines.
2: On l'a entendu et dit, connaître ses origines, c'est super important pour tout un tas de personnes. Et il y a plein de vidéos d'ailleurs de personnes qui font des tests d'ADN pour retrouver leurs origines ethniques sur YouTube depuis quelques années.
0: Ouais, surtout aux États-Unis d'ailleurs. Mais sinon, par exemple, il y a d'autres gens qui ne viennent pas des États-Unis, comme Étienne, qui prennent beaucoup de leur temps libre pour reconstituer des arbres généalogiques.
1: Oui, on les appelle les arbres généalogeurs.
3: Bonjour, je suis Thibaut pour le podcast Le Comptoir GBU. Aujourd'hui, nous interviewons un généalogiste de marque qui se trouve également être mon père. Alors Étienne, tu es professeur directeur d'école primaire vers Angoulême, mais tu es surtout généalogiste. Tu as connu tes parents et tes grands-parents. Pourquoi avoir eu cette envie de remonter plus loin dans tes connaissances familiales? Qu'est-ce que tu t'attendais à trouver?
4: Oui, bonjour Thibaut et bonjour à tous ceux qui nous écoutent. Ce que je m'attendais à trouver, c'était... pas grand-chose, c'est-à-dire j'avais envie de découvrir un petit peu plus de mon passé, parce que j'ai baigné dans l'histoire, mes parents aimaient l'histoire, et m'ont transmis ça.
3: Sur quoi tu bases tes recherches, quels sont tes outils?
4: La base, c'est déjà d'interroger ses proches. Alors si vous avez vos parents, vos grands-parents, voire vos arrière-grands-parents, eh bien profitez de cette mine. Et je dirais même aussi, si vous avez possibilité de les enregistrer, faites-le. Vous garderez un souvenir comme ça d'eux qui restera. La première méthode, c'est de les interroger eux. Ensuite, vous pouvez essayer de rassembler vos papiers de famille. Alors, ça peut être les cartes d'identité. Vous pouvez ensuite aller voir les tombes, si vous savez où vos ancêtres ont été enterrés. Vous avez des dates. Vous pouvez faire des recherches en mairie. Et puis, très vite, on arrive sur Internet avec différents sites. Il y en a un qui est très connu en France, ça s'appelle Généanet, qui est gratuit. Vous inscrivez. Et vous pouvez aussi, quand vous connaissez un nom et un lieu, vous pouvez remonter plusieurs générations facilement.
3: Et maintenant que tu en sais plus sur ta famille, qu'est-ce que cela t'apporte?
4: Je sais d'où je viens. Je sais que si un seul de mes ancêtres n'était pas là, aussi lointain soit-il, je ne serais pas là. Et ces recherches m'ont permis de me rendre compte que tous ceux qui m'ont précédé ont construit la personne que je suis maintenant. Donc je trouve que ça apporte beaucoup dans l'identité, sa propre identité.
3: Mais alors, quel sentiment te procurait le fait de ne pas connaître tes origines plus lointaines?
4: Alors le fait que je ne connaissais pas mes origines lointaines m'a pas manqué quand j'étais jeune, mais j'avais envie de connaître ça. Je savais qu'une partie de ma famille était catholique, une autre était protestante, comment les uns et les autres se sont retrouvés, comment il y a eu des mariages entre les deux. Ça, je trouve que c'est intéressant de savoir, effectivement, que tout est conduit pour être ce qu'on est aujourd'hui.
3: Et tu as maintenant, face à toi, des noms et des dates, ainsi que moult informations sur tes ancêtres. Est-ce que toi, tu parviens à avoir plus que des noms et de simples dates?
4: La généalogie peut être assez aride si elle n'est là que pour collectionner des noms et des dates. Mais au hasard de ces recherches, on découvre... des tranches de vie, des personnes qui ont existé à un moment donné dans un lieu donné, des personnes qui ont travaillé la terre à la sueur de leur front, des personnes qui se sont élevées petit à petit dans la société. Parfois, on arrive à retrouver des photos de famille, des lettres de famille. Et toutes ces choses-là, on peut les vivre à travers ces lettres, à travers ces photos. Je trouve une autre utilité à la généalogie aussi, c'est qu'elle permet de créer des liens des liens entre personnes, des cousinades, et ça a permis de créer des liens avec des personnes, d'avoir un journal de famille. Et la généalogie a un but altruiste. L'utilité, elle est dans le lien social familial qu'on a les uns avec les autres. Mais les choses vont vite. Il y a vite des dissensions dans les familles, y compris entre frères et sœurs. Et lorsque la génération d'au-dessus disparaît, eh bien il faut avoir développé ces liens-là. Oui, l'utilité pour moi, c'est de créer du lien.
3: Pourquoi a-t-on, selon toi, ce besoin de savoir, de connaître ses origines ?
4: Quelqu'un qui renie son passé, il peut pas se tourner vers l'avenir et vivre vraiment au présent. Donc, on est vraiment le fruit de ceux qui nous ont précédés. Et moi, je suis pas un passéiste, mais c'est pour moi, c'est important de savoir ça. Et puis, ça touche aussi un aspect, je trouve, assez important par rapport à des blessures familiales. Il y a des psychogénéalogistes, des gens qui vont comprendre pourquoi vous avez telle ou telle angoisse ou tel trouble. Et c'est parce que dans votre famille, dans le passé, il y a eu une blessure qui a été enfouie, qu'on n'a jamais voulu dire ou répéter parce que ça ne se disait pas, parce qu'on avait honte. Et ce travail qu'ils font, je trouve, est un travail aussi important, non pas pour exhumer tout ce qui était négatif dans le passé, mais aussi pour comprendre effectivement.
2: Merci Étienne et Thibaut pour ce partage d'expérience et aussi tout simplement pour cet encouragement à discuter avec nos aînés qui sont encore dans nos vies et solliciter les relations familiales qui ne sont pas toujours si naturelles. Vous, jusqu'où vous sauriez remonter dans votre arbre généalogique ?
1: Ma mère, ma grand-mère, j'ai croisé une fois mon arrière-grand-père et c'est tout.
0: Ah ouais, pas mal. Ouais, moi j'ai pas croisé beaucoup plus de gens, mais par contre je suis fan des arbres généalogiques et du coup j'en ai déjà fait et j'aime beaucoup remonter le plus loin possible. Et ouais, je crois que j'ai un oncle qui a fait ça jusqu'au XVIIe siècle pour une partie de ma famille.
2: Trop bien. Moi je pense que au niveau des noms de famille, je peux remonter jusqu'à mes arrière-grands-parents, mais même les prénoms déjà, ouais. À part ceux qui ont des consonances russes du coup, sinon je mélange tout.
0: Bon, par contre, dans mon arbre généalogique, il n'y avait que des Jean-Baptiste, ils s'appelaient tous pareil, donc au moins c'est pratique. est-ce que Daniel, cet épisode te permet de te sentir plus proche de tous ceux qui sont bretons métis, ou chez qui le cidre déclenche apparemment la diarrhée
1: En fait, je me sens toujours proche d'eux, hein. Donc ça renforce ce qui était déjà présent. Ouais, on peut dire ça.
2: Et toi, Laurie, est-ce que finalement tu te rends compte de la chance d'avoir tout le monde au même endroit pour tous tes projets d'arbre généalogique ?
0: Ah bah, c'est sûr qu'en tout cas, c'est plus pratique pour les retrouver, donc il y a des côtés positifs.
2: En tout cas, moi, ça m'encourage à discuter avec ma grand-mère de sa vie d'enfant d'expatrié russe, et en fait, tout simplement de discuter avec les membres de ma famille et de leur histoire.
0: Ouais, c'est très intéressant de discuter de toutes nos origines, et c'est cool si on peut y avoir accès dans nos propres origines familiales. Et ça, on en a discuté tout au long du podcast, on a besoin de connaître nos origines pour comprendre qui on est. Et une fois qu'on a compris qui on est, ça peut créer un sentiment d'appartenance qui fédère, mais qui peut aussi diviser avec d'autres. Et donc se pose la question d'un élément accessible qui rassemblerait toutes les origines. Et on vous laisse sur cette question. Et si ça vous intéresse, vous pouvez continuer de discuter sur ce sujet avec nous sur nos réseaux sociaux, Facebook et Instagram. Et nous, on vous souhaite une bonne journée ou une bonne soirée.
2: Ciao.
0: Ciao à vous.
1: Salut.
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15, on a la parabole du fils prodigue. L'histoire d'un fils qui a quitté la maison de son riche père et dilapidé son héritage dans le monde. N'ayant plus rien, désespéré, il rentra à la maison rempli de honte. Cependant, son père, heureux de voir son fils en vie, l'accueillit et fit une fête pour son retour. Aujourd'hui, peu importe ta situation, Dieu t'accueille dans sa maison, les bras ouverts. Reviens.

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1: Quel est le rapport entre moi, le sexe et Dieu ? C'est ce qu'on va voir dans cette chronique, extraite d'un message sur la sexualité que j'ai donné dans une église. Oui, oui, dans une église. Qu'il m'embrasse avec les baisers de ma bouche, car ton amour est plus agréable que le vin. L'odeur de tes parfums est agréable, ton nom est comme un parfum répandu. Il n'est pas étonnant que les jeunes femmes t'aiment. Emmène-moi avec toi, dépêchons-nous. Combien ton amour est plus agréable que le vin, et l'odeur de ton parfum plus qu'aucune épice. Tes lèvres répandent la douceur comme le rayon de miel, ma fiancée. Le lait et le miel sont sous ta langue. Que mon bien-aimé vienne dans son jardin et qu'il en goûte les meilleurs fruits. Ces paroles poétiques nous plongent directement dans le thème d'aujourd'hui, la sexualité. Alors, vous trouverez peut-être étrange qu'un tel thème puisse être abordé dans une église, mais je crois que l'église chrétienne a des choses très importantes à dire sur la sexualité. Vous savez, je pense que vous avez un problème avec le sexe. Je pense que j'ai un problème avec le sexe. Je pense que nous avons tous un problème avec le sexe, ce que nous soyons célibataires ou en couple, sexuellement actifs ou non, croyants ou non. Il s'agit d'un problème culturel et sociétal et ça doit être abordé. Quand j'étais jeune, je me souviens avoir regardé la bande-annonce d'un film, dont j'ai complètement oublié le titre aujourd'hui, et avoir entendu le protagoniste dire « Pour être un vrai homme, il faut au moins une fois dans sa vie avoir tué quelqu'un, faire l'amour avec un autre homme et planter un arbre. » Bon, alors peu importe si cette réplique vous donne une idée un petit peu bizarre de ce film, si ça se trouve il était nul, mais à l'époque où j'ai vu la bande-annonce, j'avais environ 8 ou 10 ans, j'ai été fermement convaincue que pour être une vraie femme, je devais au moins une fois dans ma vie faire l'amour avec une autre femme et avoir autant de partenaires sexuels que j'aurais même du mal à les compter. J'ai grandi avec cette idée. Une idée tirée de la culture pop et aussi de simples conversations. Il me semblait que le sexe fait de vous qui vous êtes en tant que personne, qu'il forge votre caractère et qu'il fait de vous un adulte.

0: Est-ce que c'est aussi le narratif avec lequel vous avez grandi? Dans la manière dont nous parlons ou entendons parler du sexe, celui-ci tend à définir notre identité, mais aussi le sens que nous donnons à la vie et ce à quoi ressemble l'épanouissement. Mais il y a quelque chose qui cloche avec ce narratif. Nous avons fait de la sexualité le fondement de la compréhension de nous-mêmes, tant au niveau collectif que personnel. Mais ça va pas. Avec ce narratif, il y a un vrai problème si vous n'avez pas de relation sexuelle, pour quelque raison que ce soit. Ou si vous n'appréciez pas les relations sexuelles, pour quelque raison que ce soit. Il y a aussi un problème si vous ne savez pas ce que devrait être la vraie, la bonne sexualité. Bref, notre sexualité ne peut pas être le fondement de notre identité, sous peine d'avoir une identité fragile, imparfaite, traumatisante, voire inexistante. Mais en fait, la sexualité nous montre quelque chose d'extrêmement important. Elle nous montre que nous aspirons à une sorte de communion, d'unité, d'intimité, remplie de beauté, de plaisir et de paix. Nous pourrions vouloir ou espérer vouloir nous tourner vers le sexe pour en faire l'expérience. Mais si nous sommes honnêtes, nous savons que ça suffira jamais. En fait, n'importe quel type de relation humaine ne satisfera jamais pleinement. Mais je pense que tout ça vient révéler quelque chose de beaucoup plus profond au sujet de notre anthropologie. Nous avons été créés par quelque chose de plus grand, pour quelque chose de plus grand. Nous sommes faits pour la relation et la communion. Et d'ailleurs, le sexe sans engagement ne permet ni l'un ni l'autre. Alors où pouvons-nous trouver cette sorte de communion, d'unité, d'intimité, remplie de beauté, de plaisir et de paix? Vous vous souvenez le texte d'ouverture que j'ai lu? Le texte avec toutes les métaphores sur le jardin, les fruits, les baisers doux comme du miel. Vous avez une idée de où est-ce que j'ai puisé ces lignes? Peut-être d'une romance, d'une pièce de Shakespeare, d'un livre érotique ou d'une scène de sexe dans un film? Eh bien non, elles proviennent directement de la Bible. Plus précisément, elles sont tirées d'un livre qui s'appelle « Cantique des Cantiques ». C'est un livre poétique et métaphorique, mais aussi, soyons clairs, un livre érotique qui parle, en termes plus ou moins explicites, d'intimité sexuelle. Or, je ne pense pas que ce soit pour rien que ce livre est dans la Bible, dont les chrétiens croient qu'elle est la parole de Dieu. C'est, je pense, un indicateur que la sexualité est une bonne chose, créée par Dieu et voulue par Dieu. Dieu l'a voulu au cœur même de notre humanité, parce que c'est quand même le moyen par lequel nous venons à la vie. Dieu l'a voulu comme une réalité pleine de plaisir, de paix et de bonté. Mais Dieu a également voulu qu'elle soit une image humaine d'une merveilleuse réalité spirituelle. Oui, le sexe, c'est important, mais ce n'est pas la finalité. C'est l'ombre de quelque chose de bien meilleur, de bien plus grand, de bien plus parfait et d'éternel. Le sexe indique une sorte de communion, d'unité, d'intimité, remplie de beauté, de plaisir et de paix, que nous ne pouvons vraiment avoir qu'avec Dieu. Et si la sexualité était en fait un panneau indicateur vers la communion ultime, parfaite et sainte que nous pouvons avoir avec Dieu?
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0: Voici sa parole pour aujourd'hui.
1: Samedi 26 septembre. Ne regardez pas en arrière. Souvenez-vous de la femme de Lot. Luc chapitre 17, verset 32. La femme de Lot n'apparaît que dans un passage très bref de la Bible. Alors pourquoi Jésus nous dit-il de nous souvenir de cette femme ? Pour deux raisons. La première, elle avait misé toute sa vie sur un avenir sans issue. Jean a écrit « Ce monde est en train de disparaître avec toutes les convoitises qu'il engendre. Mais si vous faites la volonté de Dieu, vous vivrez éternellement. » 1 Jean chapitre 2, verset 17. Dieu essaya de faire sortir la femme de Lot de Sodome. Mais le problème était qu'elle avait Sodome dans la peau et ne pouvait s'en débarrasser. Au moment de quitter la ville, elle ne put s'empêcher de penser à ce qu'elle abandonnait et se retourna pour un dernier coup d'œil. Elle se changea en un monument d'insensibilité et de froideur. Quand Dieu vous intime l'ordre de quitter votre confort, n'hésitez pas. N'imitez pas ces chrétiens qui, jadis, marchaient de concert avec lui, témoignaient de leur foi autour d'eux, briller comme des flambeaux au sein de leur communauté avant de se refroidir et de perdre toute leur sensibilité et leur enthousiasme. La deuxième raison, les décisions que vous prenez dans la vie ont toujours quelques conséquences. Si la femme de Lot avait continué sa marche sans se retourner, elle aurait été en compagnie de ses filles quand celles-ci se retrouvèrent au fond de la caverne. Elle les aurait protégées et leur aurait évité l'humiliation et la souffrance de l'inceste. Au lieu de détruire l'âme de vos enfants, d'empoisonner à jamais votre mariage ou de dévaster votre vie et votre avenir simplement parce que vous refusez de vous libérer de votre passé, souvenez-vous de la femme de Lot. Elle ne put échapper à son triste destin, mais son exemple dans les Écritures nous avertit de trois dangers à éviter. Le premier, ne vous laissez pas aller à être trop content de vous-même au point d'oublier d'écouter la voix de Dieu. Deuxième danger, ne vous impliquez pas dans des situations dangereuses. Et le troisième, ne partagez pas votre cœur entre Dieu et une attirance quelconque.
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Je suis une femme pasteur et pourtant je suis profondément contre ce féminisme moderne. Pourquoi ? Je suis contre ce féminisme moderne parce que, au lieu de défendre les droits des femmes, elles sont concentrées sur le fait de se venger des hommes et d'être contre les hommes. Ce que j'aimerais bien, c'est trouver un féministe qui se concentre sur les femmes et qui elles sont, au lieu d'être concentrées contre quelqu'un d'autre. Je suis contre ce féminisme moderne parce que, au final, en ayant cette haine des hommes, on finit par faire ce que eux nous avaient fait à l'époque. Donc, on devient le même produit que ce qu'on déteste. Je suis contre ce féminisme moderne parce qu'elles veulent qu'on soit égales aux hommes, alors que nous sommes différentes. Nous ne serons jamais égales aux hommes. Deux choses différentes ne peuvent pas être mises sur le même pied d'égalité. Rien que notre maternité, nos règles tous les mois, ça fait déjà de grosses différences. Je ne suis pas pour l'égalité, c'est impossible. Je suis pour la complémentarité. Je suis contre ce féminisme moderne parce que l'étendard qui est levé pour la cause est celui de l'avortement. Alors que Simone Veil elle-même avait dit que l'avortement serait l'une des plus grandes souffrances chez une femme. Je n'ai jamais rencontré une femme qui avait commis un avortement et qui n'a pas eu après comme une cicatrice dans l'âme et une blessure. Merci de trouver un autre étendard que la blessure et la douleur d'une femme. Je suis contre ce féminisme moderne parce qu'elles sont contre la maternité. Ce qui nous différencie principalement des hommes, c'est le fait que nous pouvons enfanter. Et elles vont très rapidement brandir notre carrière et on doit vite retourner au travail. Au bout de 2 ou 3 mois d'avoir eu un bébé, on réduit le congé maternité, on réduit le congé parental, alors que c'est peut-être bien ça qui nous différencie des hommes. Je suis contre ce féminisme moderne parce que pour moi c'est une grosse hypocrisie. Alors qu'elles vont se battre parfois sur des petits détails de rien du tout, le barbecue, des choses comme ça, comme ce qu'on a vu aux informations, elles ferment les yeux sur ce qui se passe dans d'autres pays qui est à mon sens gravissime. Je suis contre ce féminisme moderne parce que c'est elles un petit peu qui font leur choix de ce qui devrait être un bon féminisme ou un mauvais féminisme. À partir du moment où une mère décide d'être mère au foyer, ou ce qu'on voit des fois des femmes épanouies dans le fait d'arrêter un peu leur carrière pendant un temps parce qu'elles décident de miser sur leur famille, eh ben elles, on les prend vraiment pour des moins que rien. C'est vraiment assez sélectif. Pour moi, le vrai féminisme est celui qui arrivera à réconcilier l'homme et la femme ensemble et à les rendre complémentaires, qui acceptera pleinement les différences et qui fera en sorte qu'ils peuvent travailler ensemble. Parce qu'au final, à force de dire à la femme, mais si, t'es libre, tu peux faire ce que tu veux, quand tu veux, on se retrouve avec des femmes seules, isolées et en burn-out. Merci, mais ça n'a pas beaucoup aidé. Ciao.

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2: Lorsqu'il disposa les cieux, j'étais là. Lorsqu'il traça un cercle à la surface de l'abîme. Proverbe 8, verset 27. Dieu est un artiste hors pair. Imaginez sa main en train de disposer le ciel et de modeler la terre. Quel spectacle époustouflant! La créativité fait partie intégrante de Dieu. Pendant longtemps, les arts ont été marginalisés au sein de l'Église. Seule la musique était tolérée. Pourtant, Dieu voulait s'exprimer aussi au travers d'autres formes plus créatives. À présent, le théâtre, la peinture, le mime, la danse sont beaucoup plus répandus. De toute évidence, Dieu est un artiste hors pair. Mais il n'était pas dans un délire de création quand il façonna la terre. Il n'a rien d'un peintre fou et frénétique. Avant d'être artistique, son œuvre est sage et utile pour sa création. Chaque élément disposé le fut avec intelligence pour qu'il y ait des saisons, de l'air, des jours, des nuits. De la même manière, toute forme d'art doit d'abord être utile pour l'avancement de l'Évangile et motivée par un désir de servir. Malheureusement, les artistes chrétiens sont avant tout artistes, avant d'être chrétiens. Que vous dansiez, que vous mimiez, quoi que vous fassiez, faites-le pour la gloire de Dieu et non pour l'amour de l'art. Votre identité est en Christ et non dans votre don. L'art est devenu une mode qui trop souvent détourne tristement du véritable message de la croix. Paul n'a pas donné d'instruction à Timothée de la part de Dieu concernant l'art, mais concernant le contenu de sa prédication. L'art, comme toute forme de don, doit venir soutenir le message puissant de l'Évangile. Je déclare, l'expression de ma créativité est le fruit de mon intimité avec toi. Je ne servirai pas l'art, mais l'artiste que tu es.
1: Extrait du livre « 365 jours au cœur des proverbes » de Jérémie et Annabelle Sourdrille.
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te bénir pour ton fils Jésus. Tu nous l'as donné et il est venu nous chercher, nous sauver. Tu nous as donné à travers lui ta paix.

0: c'est pas faux. L'écrivain Jacqueline d'Auxois parle de l'audacieuse Zénobie, impératrice de Palmyre.
1: Zénobie, c'est un phénomène parce que c'est une femme intelligente qui conduisait elle-même son armée. Elle faisait pas semblant d'être générale en chef. Elle a conquis un empire, les pays se donnaient à elle. Elle leur apportait la liberté, une autre loi que la loi romaine. Elle leur apportait un exemple qui était quand même fascinant, cette femme. Et vous vous rendez compte pourquoi j'ai voulu aussi faire ce livre aujourd'hui. En Syrie, regardez ce qu'on fait en ce moment aux femmes. Et on les voile et elles doivent plus aller à l'école, elles doivent plus rien faire. Et celle-là, une arabe, à la tête de sa nation, choisissant elle-même ses généraux, se battant avec eux, allant à la bataille avec eux, comme Bonaparte, comme Alexandre. C'est un autre exemple à donner aux femmes quand même d'aujourd'hui, non ?
0: C'est pas faux, vous a été proposé par Parole.fm.
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0: Vous avez dit à Pâques ou à la Trinité ? Dire d'une question qu'elle sera réglée à Pâques ou à la Trinité signifie qu'elle a très peu de chances de l'être. Dans la chrétienté d'autrefois, l'année était rythmée par les différentes fêtes liturgiques. La fête de la Trinité venait 8 semaines après celle de la Pâque. Dans les ordonnances royales, il était prévu que les dettes du roi devaient être réglées à des dates butoirs, à la fête de Pâques ou celle plus lointaine de la Trinité. Mais ces dates passées, les créanciers continuaient souvent à courir après leur argent. L'expression en est venue à signifier « jamais ». Elle est un peu passée de mode, tout comme dans un sens proche, renvoyée au calende grec. On entend souvent pour désigner une date improbable à la Saint-Glinglin. Extrait du livre « Expression biblique expliquée » de Paul Desallemands et Yves Stalloni, paru aux éditions Chêne.
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1: Bonjour et bienvenue dans notre émission « C'est possible ». Aujourd'hui, on a à cœur d'échanger sur un sujet qui est très intéressant puisqu'il y a des expériences dans la vie qui changent tout, qui bouleversent tout, qui vont réorienter la vie de façon tellement différente. Et j'ai un invité tout près de moi qui va se présenter, qui va nous parler de cette expérience magnifique et bouleversante qu'elle a pu vivre.
2: Bonjour, je m'appelle Anita, j'ai 41 ans, j'ai 3 enfants et je suis mariée.
1: Donc, tu es chrétienne depuis quelques années,
2: oui.
1: D'après ce que j'ai pu comprendre.
2: Oui.
1: Ça remonte à plusieurs années, même tu étais jeune.
2: Oui, il y a 26 ans que
1: quand tu as rencontré Jésus.
2: Baptisée.
1: Et en cours de parcours, en cours de route, il semblerait que des choses ont complètement changé, ont viré de bord par une expérience qui a vraiment mis du relief dans ta vie chrétienne.
2: Oui, c'est ça.
1: Alors, je voudrais t'entendre un peu sur ce sujet, parce que c'est quand même intéressant de voir comment il peut y avoir autant de rebondissements dans une vie chrétienne. Qu'est-ce qui s'est passé pour que la vie chrétienne s'illumine tout d'un coup dans ta vie de cette façon-là?
2: Oui, bah, ça a été après... Après une prédication que j'avais entendue d'un serviteur, c'était sur un... Il avait fait un séminaire de 3 jours et il y avait une journée spéciale pour les femmes. Et il avait pris plusieurs textes. Et il y avait un texte qui m'avait interpellée parce que je ne le connaissais pas spécialement. Donc je suis allée relire le texte. Donc c'est dans les Proverbes, c'est sur la femme virtueuse. Et à ce moment-là, en fait, quand j'ai lu ce texte, j'ai aspiré à ça parce que j'ai compris qu'en fait, je n'étais pas ça. Je ne vivais pas ça. Je n'étais pas une femme de Dieu comme ça. En fait, je vivais ma vie chrétienne, mais d'une façon quand même assez plate, on va dire. Et à ce moment-là, en fait, c'est devenu vraiment un désir dans mon cœur.
1: Et à partir de cette remise en question, parce que ce qui est extraordinaire, c'est que dans la Bible, Dieu nous donne des exemples, des témoignages qui nous influencent aussi de la bonne façon, qui nous interpellent, qui nous montrent qu'on a tellement plus à vivre. Ça a été un déclic, alors, à partir de ce moment-là, lorsque tu as pris connaissance de ce passage?
2: Bah, en fait, c'est avec les semaines, je sentais qu'à partir de ce moment-là, en fait, le Saint-Esprit a commencé à travailler en moi. Il a commencé à mettre des choses, à en enlever certaines, à vraiment à me façonner. Et plus je sentais ça, et plus je le laissais faire, et plus je sentais que même ma vision du monde changeait. Et même les messages après étaient plus intenses pour moi. Et quand je lisais la Bible, c'était plus intense. Et quand je priais, c'était plus intense. Et j'ai commencé à vraiment à vivre... Je pense vraiment la vie de Dieu, vraiment, à ce moment-là. Et depuis là.
1: C'est surtout une acceptation.
2: C'est ça.
1: Hein, de l'action ou de l'œuvre, on peut le voir de cette façon-là, du Saint-Esprit dans notre vie.
2: C'est ça.
1: Parce que Dieu veut toujours nous amener plus loin avec lui. Et je crois que ce qui fait relativement barrage dans la vie chrétienne, c'est quand on commence à se suffire. La suffisance ou le contentement, bon, ça peut être une bonne chose, mais quand on commence à se suffire alors que Dieu nous promet une vie d'abondance, alors on s'installe et on n'avance plus. Mais là, à partir de là, ça a été un peu l'élément déclencheur dans ta vie. Je voudrais savoir qu'est-ce qui s'est passé, quel impact ça a eu, alors, cette action de l'esprit dans ta vie.
2: Ça a eu déjà un premier impact dans mon foyer où vraiment, on a commencé à être beaucoup plus bénis dans mon foyer, aussi bien moi que mon conjoint. Ma façon, moi, de servir Dieu, mais même de servir dans mon foyer, ça a changé. La façon dont même d'éduquer mes enfants, ça a changé. La façon même de... C'est tout simple. J'ai toujours cuisiné, j'ai toujours servi mon mari. Mais là, je le faisais d'une manière, on va dire, plus excellente. J'avais l'intention, une intention différente. Dans mon intention de le faire. Avant, je le faisais parce qu'il fallait le faire. Et là, je le faisais

0: avec du bois en fait. C'était devenu un plaisir et même encore aujourd'hui. Et même dans mon travail. Dans mon travail, je fais les choses avec plus d'excellence. Et j'essaye toujours aussi de bien faire attention aux gens qui m'entourent. De ne pas laisser quelqu'un de côté, de voir aussi ce que les gens ont besoin autour de moi. D'être là pour eux, de. Tout a changé. Ma façon de voir les choses, de voir les gens qui m'entourent, ça a changé. C'est plus un service, même pour Dieu, où c'est axé sur moi et ce que je peux faire pour Dieu, mais c'est axé sur les autres et leurs besoins.
1: C'est très beau parce que la manière dont tu nous le fais entendre, la vie chrétienne, alors de cette façon-là, elle devient attrayante, elle
0: Et
1: n'est
0: facile aussi.
1: plus et facile.
0: Ah, c'est vrai.
1: Elle n'est pas
0: C'est
1: fade,
0: vrai.
1: elle n'est pas monotone, mais elle est justement une vie de joie où
0: C'est ça.
1: on se sent en mesure de communiquer aussi autour de nous quelque chose qui peut-être auparavant on n'aurait jamais cru, quoi. En fait, ça t'a redonné aussi une prise de conscience et une prise de valeur aussi sur qui tu es.
0: C'est ça, exactement. J'ai compris qui j'étais pour Dieu, qui il était lui aussi vraiment. Et c'est vrai que tout est devenu beaucoup plus facile. Et j'ai compris aussi le texte qui dit « Prenez mon joug, il est léger. » Parce que c'est vrai que ben, pour moi, c'était quand même difficile. Je faisais les choses, mais c'était parfois lourd. Dans le service, il y avait des choses à faire. Moi, je m'occupais de la bibliothèque. Ben, parfois, fallait aller dans Paris, chercher les... Je le faisais, mais pas avec facilité. Or qu'aujourd'hui, je fais tout. Tout est facile, en fait. Je fais tout sans même y penser et tout est devenu plus léger, ça c'est sûr.
1: Oui, c'est certain
0: Ça c'est
1: que
0: sûr.
1: de toujours, tu as toujours été investi avec Dieu, mais ce qui fait vraiment la différence, c'est aujourd'hui le cœur avec lequel tu le fais, la motivation, et pourquoi? Parce que tu as réalisé la valeur de tout ce que
0: C'est
1: tu
0: ça.
1: fais
0: C'est ça
1: et de
0: exactement.
1: qui tu es, quoi. Et ça fait maintenant combien de temps, donc, que ça s'est passé?
0: Oh, ça fait, je dirais, au moins 12 ans, ouais.
1: Et
0: 12 ans à peu
1: de
0: près.
1: toujours le feu est toujours là, présent.
0: Oui, et je pense que Dieu m'a vraiment amené toujours plus loin en fait.
1: Mais c'est en plus quelque chose qui ne tarit pas, mais au contraire
0: Ouais.
1: qui grandit
0: Qui
1: en toi.
0: grandit, ouais, c'est sûr.
1: Et tout ça, c'est quand même assez encourageant parce que c'est comme si qu'il y aurait eu deux étapes importantes dans ta vie, le jour où tu en as pris connaissance de Dieu, mais le jour où vraiment tu as pris conscience qu'il vivait en toi et
0: C'est
1: qu'il voulait
0: ça.
1: vivre avec toi.
0: C'est ça.
1: Non seulement il existe, mais il existe en toi, donc ça fait toute la différence. Et ça, c'est vraiment rassurant. Je pense que beaucoup de personnes aujourd'hui sont dans ces situations-là. Hein, puisque tu nous parles d'une expérience, une première qui remonte au début, quand tu étais tout jeune, mais toujours avec un engagement qui était là, constant, et puis une expérience qui a donné vraiment de la valeur à tout ton service, qui t'a qualifié dans tous les domaines. Aujourd'hui, te sens-tu heureuse
0: Ah
1: de vivre de
0: oui,
1: cette façon-là?
0: vraiment oui.
1: Si tu pourrais partager avec quelqu'un, parce que je suppose que beaucoup de gens se sont engagés avec Dieu sans vraiment réaliser toute la valeur et surtout la valeur qui leur a été confiée aussi en recevant
0: C'est
1: Jésus
0: ça,
1: dans leur cœur.
0: c'est
1: Parce
0: vrai.
1: que ça fait de nous des personnes de valeur à partir du moment où on reçoit Jésus dans notre cœur. Qu'est-ce que tu pourrais leur dire? Parce que peut-être certains ont mis presque un point à leur expérience, pensant que c'est une finalité, mais toi tu nous montres à travers ton parcours que la vie chrétienne, c'est pas une seule expérience, mais plusieurs expériences.
0: C'est ça, d'expérience en expérience. Et un conseil à donner, c'est vraiment de lui faire confiance et surtout de s'abandonner. De s'abandonner. Plus on s'abandonne à Dieu, au Saint-Esprit, et plus il peut venir vraiment mettre en nous ce qu'on a besoin, nous équiper et surtout nous façonner et nous équiper, c'est le cas de le dire. Et vraiment, plus on avance et plus c'est expérience en expérience. C'est tous les jours, en fait, une nouvelle expérience avec Dieu. Voilà.
1: Oui, j'ai l'impression à t'entendre parler que la vie chrétienne, elle devient, comme tu l'as très bien dit d'ailleurs, elle devient facile et
0: Facile.
1: légère. Hein,
0: Facile et
1: tu as
0: légère,
1: cité le texte
0: ouais.
1: de Matthieu où il dit que mon joug, il est doux, il est léger, facile à porter. Pour quelle raison? Parce qu'on ne fait plus avec nos propres forces,
0: C'est ça.
1: mais c'est Jésus qui fait à travers notre vie. Et ça, c'est extraordinaire, c'est vraiment la réalité de la vie chrétienne. Merci beaucoup, Anita,
0: Ben,
1: pour ce
0: merci à toi.
1: merveilleux témoignage. Je te souhaite
0: Merci.
1: plein d'autres expériences.
0: Ah oui.
1: Rien n'est fini. Avec le Seigneur, tu nous l'as partagé et tu nous as montré que c'est une vie d'expérience de rebondissement et rien à voir avec la monotonie
0: C'est sûr.
1: et le fait de s'installer dans un point et de ne plus bouger. Non, avec Dieu, c'est quelque chose de vivant.
0: C'est ça.
1: Je te remercie beaucoup.
0: Merci à
1: Je voudrais
0: toi.
1: remercier aussi tous nos auditeurs qui nous
0: Merci.
1: écoutent, qui nous suivent à travers ces émissions. C'est possible. La vie chrétienne, elle est passionnante. La vie chrétienne, elle est pleine de rebondissements, d'expériences. Nous servons un Dieu vivant et qui n'a qu'un seul désir, c'est de nous amener d'expérience en expérience, de gloire en gloire à son image. Dieu a un projet pour toi, sache-le, et tu peux continuer à nous suivre à travers ces émissions. Je te dis au revoir et à un prochain rendez-vous pour C'est possible.

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Éphésiens 2, versets 3 à 5. Nous tous aussi, notre conduite était dictée par les désirs de notre nature propre, et nous étions, par notre condition même, destinés à la colère. Mais Dieu est riche en compassion. À cause du grand amour dont il nous a aimés, nous qui étions morts en raison de nos fautes, il nous a rendus à la vie

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Ézéchiel, chapitre 12. La parole de l'Éternel me fut adressée en ces mots. Fils de l'homme, tu habites au milieu d'une famille de rebelles, qui ont des yeux pour voir et qui ne voient point, des oreilles pour entendre et qui n'entendent point, car c'est une famille de rebelles. Et toi, fils de l'homme, prépare tes effets de voyage et pars de jour sous leurs yeux. Pars, en leur présence, du lieu où tu es pour un autre lieu. Peut-être verront-ils qu'ils sont une famille de rebelles. Sors tes effets comme des effets de voyage, de jour sous leurs yeux. Et toi, pars le soir, en leur présence, comme partent des exilés. Sous leurs yeux, tu perceras la muraille et tu sortiras tes effets par là. Sous leurs yeux, tu les mettras sur ton épaule. Tu les sortiras pendant l'obscurité, tu te couvriras le visage, et tu ne regarderas pas la terre. Car je veux que tu sois un signe pour la maison d'Israël. Je fis ce qui m'avait été ordonné. Je sortis de jour mes effets comme des effets de voyage, le soir je perçais la muraille avec la main, et je les sortis pendant l'obscurité et les mis sur mon épaule, en leur présence. Le matin, la parole de l'Éternel me fut adressée en ces mots. Fils de l'homme, la maison d'Israël, cette famille de rebelles, ne t'a-t-elle pas dit « Que fais-tu » Dis-leur, ainsi parle le Seigneur, l'Éternel. Cet oracle concerne le prince qui est à Jérusalem et toute la maison d'Israël qui s'y trouve. Dis, je suis pour vous un signe. Ce que j'ai fait, c'est ce qui leur sera fait. Ils iront en exil, en captivité. Le prince, qui est au milieu d'eux, mettra son bagage sur l'épaule pendant l'obscurité et partira. On percera la muraille pour le faire sortir. Il se couvrira le visage pour que ses yeux ne regardent pas la terre. J'étendrai mon rette sur lui, et il sera pris dans mon filet. Je l'emmènerai à Babylone, dans le pays des Chaldéens. Mais il ne le verra pas, et il y mourra. Tous ceux qui l'entourent et lui sont en aide, et toutes ses troupes, je les disperserai à tous les vents, et je tirerai l'épée derrière eux. Et ils sauront que je suis l'Éternel, quand je les répandrai parmi les nations, quand je les disperserai en divers pays. Mais je laisserai d'eux quelques hommes qui échapperont à l'épée, à la famine et à la peste, afin qu'ils racontent toutes leurs abominations parmi les nations où ils iront. Et ils sauront que je suis l'Éternel. La parole de l'Éternel me fut adressée en ces mots. Fils de l'homme, tu mangeras ton pain avec tremblement, tu boiras ton eau avec inquiétude et angoisse. Dis au peuple du pays, ainsi parle le Seigneur, l'Éternel, sur les habitants de Jérusalem dans la terre d'Israël. Ils mangeront leur pain avec angoisse, et ils boiront leur eau avec épouvante. Car leur pays sera dépouillé de tout ce qu'il contient à cause de la violence de tous ceux qui l'habitent. Les villes peuplées seront détruites, et le pays sera ravagé. Et vous saurez que je suis l'Éternel. La parole de l'Éternel me fut adressée en ces mots. Fils de l'homme, que signifient ces discours moqueurs que vous tenez dans le pays d'Israël? Les jours se prolongent et toutes les visions restent sans effet? C'est pourquoi, dis-leur, ainsi parle le Seigneur, l'Éternel, je ferai cesser ces discours moqueurs, on ne les tiendra plus en Israël. Dis-leur, au contraire, les jours approchent et toutes les visions s'accompliront. Car il n'y aura plus de vision vaine, ni d'oracle trompeur au milieu de la maison d'Israël. Car moi, l'Éternel, je parlerai. Ce que je dirai s'accomplira et ne sera plus différé. Oui, de vos jours, famille de rebelles, je prononcerai une parole et je l'accomplirai, dit le Seigneur, l'Éternel. La parole de l'Éternel me fut adressée en ces mots. Fils de l'homme, voici. La maison d'Israël dit, les visions qu'il a ne sont pas près de s'accomplir. Il prophétise pour des temps éloignés. C'est pourquoi, dis-leur, ainsi parle le Seigneur, l'Éternel.
il n'y aura plus de délai dans l'accomplissement de mes paroles. La parole que je prononcerai s'accomplira, dit le Seigneur, l'Éternel.

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2: Bonjour et bienvenue dans cette nouvelle émission des lettres et racines hébraïques. Aujourd'hui, nous allons revisiter un personnage de l'Ancien Testament au temps des rois d'Israël. Ce personnage est le roi David.

Jérusalem. Jérusalem est une ville située entre le sud et le nord du pays. Elle se trouvait donc entre les tribus du nord et celles du sud. Cela devait contribuer à apaiser les sentiments de jalousie entre le nord et le sud. Puis David, désirant s'occuper de la question spirituelle, va ramener l'arche de l'Alliance au milieu de fêtes, de sacrifices et d'actions de grâce, après 100 longues années où l'arche de l'Alliance était séparée du tabernacle. David placera l'arche à l'intérieur d'une tente qu'il avait dressée dans la cité de David. Puis, voilà que va se passer un événement grave, une faute terrible. Le roi David va commettre l'adultère avec une femme du nom de Bathsheba, qui, de ce fait, va tomber enceinte. En apprenant la grossesse de Bathsheba, David essaiera de dissimuler son péché et finira par s'arranger pour que le mari de Bathsheba, Uri, soit tué lors d'une bataille pendant la guerre. Dans 2 Samuel 11, versets 2 à 5, il est écrit « Un soir, David se leva de sa couche, et comme il se promenait sur le toit de la maison royale, il aperçut de là une femme qui se baignait et qui était très belle de figure. David fit demander qui était cette femme, et on lui dit « N'est-ce pas Bathsheba, fille d'Éliam, femme de Uri, le Héthien, c'est-à-dire le Hittite ?» Et David envoya des gens pour la chercher. Elle vint vers lui, et il coucha avec elle. Après s'être purifiée de sa souillure, elle retourna dans sa maison. Cette femme devint enceinte, et elle fit dire à David « Je suis enceinte ». Voilà le texte. Il est dit que Bathsheba était belle de figure, Tovat Mare. Bathsheba peut se lire par Bat, c'est-à-dire fille, Sheva, serment, la fille du serment. C'est la femme de Uri, Uri le Hittite. Uri, en hébreu, c'est Uria, qui peut se lire par ma lumière. On peut le lire ainsi, Dieu est ma lumière. Aleph, Vav, Resh, qui nous parle de la lumière, Uria, ma lumière, ou lumière de Dieu, Yod, He, qui est le diminutif de Yahvé. Et cet homme est un Hittite, Riti en hébreu, Ret, Tav, Yod. Les Hittites sont des descendants de Ret, le second fils de Canaan. Voilà donc, Bathsheba découvre qu'elle est enceinte du roi. Son mari est en effet à la guerre. David décide alors de légitimer la future naissance de l'enfant en faisant revenir Uri du champ de bataille et en le poussant à aller vers sa femme pour pouvoir ensuite justifier la naissance de l'enfant. Mais Uri refuse par deux fois de descendre dans la maison de sa femme par loyauté vis-à-vis de ses camarades combattants. Il va donc coucher à la porte du palais avec les serviteurs du roi. La stratégie de David échoue. Uri ne va pas vers sa femme. David s'enferme dans ce péché en orchestrant alors la mort de Uri pour dissimuler son adultère. David va alors écrire à Joab, Yoav en hébreu qui veut dire donc l'Éternel est Père, Yod Vav Aleph Bet, l'Éternel est Père, Joab qui est le général de l'armée d'Israël. David va donc lui écrire une lettre lui indiquant d'envoyer Uri au front, puis de le laisser à l'ennemi, par un retrait inattendu des Israélites. Ainsi, Uri, cerné par l'ennemi, serait tué au combat. Ce sinistre projet, David va pourtant le mettre en place. Pourtant un homme selon soi-disant le cœur de Dieu.

Bathsheba va apprendre la nouvelle, elle va porter le deuil. Quand le temps du deuil sera fini, David la prendra pour femme et elle lui donnera le fils qu'elle attendait de lui. Versets 26 à 27. La femme d'Uri apprit que son mari était mort et elle pleura son mari. Quand le deuil fut passé, David l'envoya chercher et la recueillit dans sa maison. Elle devint sa femme et lui enfanta un fils. Ce que David avait fait déplut à l'Éternel. Ainsi, peu de temps après la naissance de l'enfant, l'Éternel envoya le prophète Nathan vers David. Ce dernier va lui raconter une histoire, une parabole, celle d'un homme riche qui, malgré son abondance, vola à un voisin très pauvre son unique brebis qu'il chérissait. Lisons le passage qui est un peu long, dans 2 Samuel 12. L'Éternel envoya Nathan vers David, et Nathan vint à lui et lui dit « Il y avait dans une ville deux hommes, l'un riche et l'autre pauvre. Le riche avait des brebis et des bœufs, et des bœufs en très grand nombre. Le pauvre n'avait rien du tout qu'une petite brebis qu'il avait achetée. Il la nourrissait et elle grandissait chez lui avec ses enfants. Elle mangeait de son pain, buvait dans sa coupe, dormait sur son sein et il la regardait comme sa fille. Un voyageur arriva chez l'homme riche et le riche n'a pas voulu toucher à ses brebis ou à ses bœufs pour préparer un repas au voyageur qui était venu chez lui. Il a pris la brebis du pauvre et l'a apprêtée pour l'homme qui était venu chez lui. La colère de David s'enflamma violemment contre cet homme et il dit à Nathan « L'Éternel est vivant, l'homme qui a fait cela mérite la mort et il rendra 4 brebis pour avoir commis cette action et pour avoir été sans pitié. » Et Nathan dit à David « Tuez cet homme-là. » Ainsi parle l'Éternel, le Dieu d'Israël. Je t'ai oint pour roi sur Israël et je t'ai délivré de la main de Saül. Pourquoi donc as-tu méprisé la parole de l'Éternel en faisant ce qui est mal à ses yeux? Maintenant l'épée ne s'éloignera jamais de ta maison parce que tu m'as méprisé et parce que tu as pris la femme d'Uri le Héthien pour en faire ta femme. David dit à Nathan, j'ai péché contre l'Éternel. Et Nathan dit à David, l'Éternel pardonne ton péché, tu ne mourras point, mais parce que tu as fait blasphémer les ennemis de l'Éternel en commettant cette action, le fils qui t'est né mourra. Voilà. Passage de 2 Samuel 12. J'ai coupé quelques versets parce que c'était un peu long. Voilà ce que dit David. J'ai péché envers l'Éternel. Ratati l'Adonai. David reconnaît immédiatement sa faute devant la révélation précise du prophète. Il s'humilie et confesse sa faute. J'ai péché. Le mot pour péché est chata, un ret, un tet et un aleph. Rete signifie le péché, le crime. Prononcer rite, c'est la purification. Prononcer chata, ça veut dire manquer, échouer. Ce sont les mêmes lettres, vocalisées différemment, qui donne le sens de échouer, de manquer et aussi de pécher. Pécher, c'est en fait manquer le but. Dans le mot de péché, on peut lire « Il y a une barrière rette qui se dresse entre toi et Dieu, le Aleph, qui correspond à Dieu, à Elohim, première lettre de l'alphabet. Et entre la barrière rette et Elohim, qui est Aleph, il y a la lettre tête, qui signifie une fin de cycle, un serpent qui se mord la queue, c'est-à-dire quelque chose qui tourne en rond. Le pécheur est dans une situation de errance. Nathan va répondre, l'Éternel pardonne ton péché, tu ne mourras point. La confession de David va recevoir le pardon de l'Éternel. Tu ne mourras point.
En français, on lit l'Éternel pardonne ton péché. En hébreu, on lira Evir ratatera, ce qui veut dire il a effacé ta faute. Le mot que l'on traduit par pardonner en hébreu, c'est la racine Ayin Bet Resh, au mode Ifil. Ayin Bet Resh, c'est le mot qui veut dire passer. Le mode Ifil, ça sera faire passer au-dessus. Ainsi, faire passer au-dessus peut se traduire par il a effacé. Il a effacé quoi? Il a effacé ta faute. Rata Techa. Dans ce pardon, il y a le sens de passer au-dessus. Un peu comme lors de la Pâque des Hébreux. Le sang de l'agneau sur le linteau des portes protégeait les maisons quand l'ange destructeur passait. Dans ce pardon, la barrière est ôtée, le passage fait que le pécheur va sortir de l'errance. David est pardonné, il ne mourra point. Mais il y aura une conséquence du péché, son fils qui lui est né va mourir. Il y a toujours des conséquences au péché. Le pardon efface la faute, mais il y a des conséquences.

0: Comme nous venons de voir, il y a des conséquences au péché. Le pardon efface la faute, mais il reste souvent des conséquences. Nathan va dire à David, je le lis dans la version hébraïque, « Toutefois, comme tu as par ce péché induit en blasphème les ennemis du Seigneur, l'enfant qui t'est né doit mourir. » Voilà ce que les conséquences de ce péché. Ce péché va induire en blasphème les ennemis du Seigneur, qui vont blasphémer, mépriser. Voilà le mot en hébreu « ni'etz », « nun aleph tzadé », qui est la racine pour le verbe « blasphémer, mépriser, outrager ». Dans le texte, c'est une forme intensive. Puis, Nathan va regagner sa demeure et Dieu va frapper l'enfant que la femme du riz avait donné à David. Cet enfant tomba gravement malade. Au verset 16, il est écrit « David implora Dieu pour cet enfant, s'imposa un jeûne et passa la nuit près de lui, couché par terre. » Ainsi David va prier et jeûner pour implorer la grâce de Dieu pour l'enfant. Toutefois, l'enfant mourra. David implore, va yevakesh, il implora. La racine, c'est bet, kof, shin, qui signifie prier, demander, chercher. Il va s'imposer un jeûne. Le jeûne, c'est tsom en hébreu. Tsadé, vav, mem, le jeûne. David va s'imposer un jeûne. Le jeûne, tsadé, vav, mem, peut se lire par le fait de harponner, tsadé, le mem, c'est-à-dire la matrice, ce qui permet l'incubation. Le jeûne joue en effet le rôle d'incubateur qui va harponner, attirer un résultat, amener quelque chose à l'existence. Le jeûne, quand on cherche Dieu, amène la gloire quand ce jeûne est connecté à la recherche de Dieu dans la prière et la recherche de la volonté de Dieu. Le jeûne va produire des résultats. On a en nous des forces qui nous sont données par la nourriture. Grâce au jeûne, on va se connecter à l'éternité. On sacrifie notre nature charnelle, animale, et on va élever notre âme. Il est à noter qu'il y a un danger dans le jeûne. Si ce dernier ne se fait pas dans la prière, dans le Dieu véritable, alors ce vide que génère le jeûne sera comblé par des esprits impurs. Voilà une petite analyse sur le jeûne que va s'imposer David pour incuber un miracle, pour amener la gloire de Dieu dans cette situation, pour implorer la guérison, la délivrance. Mais le verdict de Dieu était déjà posé et il est écrit au verset 18, « Le septième jour, l'enfant mourut. » Notre jeûne ne peut pas s'opposer à la volonté de Dieu. « Vayamat ayeled, l'enfant mourut. » La mort, c'est même tav, qui peut se lire par le fait de muter. En français, mort, mot, muté. C'est donc un passage d'une vie à une autre, d'un univers à un autre. C'est une mutation. Verset 24, il est écrit que David réconforta sa femme Bathsheba. Il cohabita de nouveau avec elle et elle enfanta un fils qu'elle nomma Salomon et qui fut aimé du Seigneur. Après le jugement, la sentence, il va y avoir Dieu qui va intervenir, le Dieu de grâce et de miséricorde. David réconforte sa femme Bathsheba. La racine du mot réconforter dans l'hébreu, dans le passage, c'est la racine qui veut dire consoler. Vayenachem David. David va réconforter. La racine nun, ret mem, signifie consoler. On retrouve cette racine aussi pour Noar, qui a le sens aussi de consoler. Noé, Noar, que l'on retrouve dans cette racine. Donc il y a eu la faute de David, mais il y a eu sa repentance. De cela va découler le pardon de Dieu, mais hélas aussi la mort de l'enfant, conséquence de son terrible péché. Le péché, comme on a pu le dire, a des répercussions, même si le pardon est là. Mais Dieu est un Dieu de grâce, et il va donner un nouveau fils à David et à Bathsheba, et ce fils sera Salomon, lequel porte deux noms, Shlomo, Salomon, qui a pour racine Shalom, qui nous parle de la paix, mais Salomon porte aussi un autre nom, Yedidia, qui veut dire « aimé du Seigneur ». Il y a dans ce nom de Yedidda, de Yedidia, le nom de David, Dalet, Yod, Dalet, qui se trouve à l'intérieur de ce nom. C'est comme si c'était ce Salomon sera un petit David, un aimé du Seigneur, puisque David, la racine de David, signifie le bien-aimé. Voilà, l'émission se termine, que le Seigneur vous bénisse richement, et à une prochaine fois.
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2: Salut tout le monde et bienvenue chez vous pour une nouvelle émission de Gospel Sonic. Vous êtes en compagnie de Silver pour les 30 prochaines minutes et c'est un réel plaisir pour moi de vous retrouver. Si c'est la première fois que vous écoutez Gospel Sonic, attendez-vous à vivre une expérience musicale différente de ce qu'on entend sur les autres radios. En effet, dans Gospel Sonic, tous les artistes que vous allez entendre sont chrétiens et leur foi en Dieu influence leurs textes. Mais ne vous attendez pas à quelque chose de religieux. Ils sont bien vivants et ils sont comme vous et moi. Et ils ne viennent pas d'une autre planète, ils ne sont pas complètement mystiques. Ils ont simplement fait une rencontre personnelle avec Jésus-Christ. Et ça a changé leur vie à tel point que ça se reflète dans leur musique et plus particulièrement dans leurs textes. Mais plutôt que d'en parler, on va se plonger tout de suite dans le programme d'aujourd'hui. Et je peux déjà annoncer aux habitués de cette émission que dans la demi-heure qui vient, vous allez très certainement découvrir de nouveaux artistes. En tout cas, ça a été une découverte pour moi.

Comme vous venez de le constater, cette émission sera très influencée hip-hop, mais je me permets de rappeler quand même que nous ne sommes pas attachés à un style de musique en particulier. D'ailleurs, lors de notre prochain rendez-vous, ce sera peut-être très rock, je ne sais pas encore, la programmation n'est pas prévue à l'heure où je vous parle. Mais voilà, on verra lors de la prochaine émission, ce sera peut-être très rock. En tout cas, aujourd'hui, c'est plutôt hip-hop. La seule chose qui compte ici, c'est le message et la qualité de la musique. Voici maintenant la première découverte du jour. Malgré son look de lascar issu de la banlieue, Hook Wheeler est différent des gens de son quartier. Il a autoproduit un premier maxi 3 titres que vous pourrez découvrir au fur et à mesure dans les prochaines émissions de Gospel Sonic. Et quand on écoute ses textes, on remarque bien vite que Hook Wheeler a un message à partager. Il vit à 100% pour son Dieu et il désire partager le message d'amour de l'évangile avec un maximum de monde autour de lui. Alors je vous laisse découvrir Hook Wheeler avec 100%.

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Voici maintenant Charisma qui revient dans Gospel Sonic avec Ma Confiance, issu de leur deuxième album intitulé Ma Soul. Le groupe lyonnais a voulu sortir un album à son image, à la fois festif et sensible. Ils l'ont écrit avec leurs tripes et avec ce qu'ils sont. Du premier au dernier morceau, les mots sont importants. Ce sont des questions, des affirmations de leur foi, des décisions, des messages. Et le fil conducteur de cet album, c'est leur âme, d'où le titre Ma Soul. Ils aiment passer du temps ensemble et profiter de la vie. Mais si ça marche, c'est parce qu'ils ont mis leur confiance en Dieu. D'ailleurs, c'est le thème de ce morceau. Ça s'appelle Ma Confiance. Et c'est issu donc de leur dernier album Ma Soul. Je vous retrouve juste après ça. Tout de suite, Charisma.

émission de Gospel Sonic en compagnie de Silver sur votre radio préférée. On vient d'écouter Charisma. Si vous voulez en savoir davantage sur la programmation musicale de cette émission, n'hésitez pas à venir visiter notre blog à l'adresse gospelsonic.blogspot.com. Vous pourrez retrouver les liens vers les sites web des groupes de cette émission. Vous pourrez donc retrouver le lien vers des artistes tels que Toby Mac. Dans son single Made to Love, il nous explique comment il a compris que le but de sa vie, c'est d'aimer Dieu. On a tous en nous comme un vide qu'on essaie de ne pas voir ou qu'on essaie de remplir de différentes façons. Mais la seule façon de pouvoir combler ce vide en nous, c'est de confier notre vie à Jésus-Christ. Voilà le thème de cette chanson de Toby Mac, c'est extrait de son dernier album, Portable Sound. 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

Après Toby Mac, voici un artiste basé en Suisse. Arrivé de Martinique, d'où il est originaire, c'est dans une grande famille d'artistes que Foolskies a grandi. Il trouvera tardivement sa voix dans le hip-hop pour se révéler par la suite comme un véritable chanteur de black music. Fan de soul et de R&B, il forgera son talent d'artiste dans différentes formations. Guitariste, batteur ou choriste sur divers projets, l'année 2006 marqua un tournant dans sa carrière musicale avec la sortie de son premier single intitulé « Résolution », véritable expression de son engagement spirituel. Alors moi, si je n'avais qu'un conseil à vous donner, ce serait de bien retenir son nom, il s'appelle Foolskies, et d'aller le voir s'il passe en concert dans le coin. C'est son single « Résolution » que j'ai choisi pour vous aujourd'hui. Vous reconnaîtrez peut-être à un moment la voix d'un des frangins de Leader Vocal. Il faut dire que Foolskies fait partie du nouveau label de Leader Vocal, ça s'appelle Melchizedek. Venez sur le blog de Gosposonic pour trouver les liens vers leur site. L'adresse du blog de l'émission, c'est gosposonic.blogspot.com. Tout de suite, c'est Foolskies.

Eh bien, ça y est, on arrive déjà à la fin de cette émission. Et j'ai été ravi de passer cette demi-heure en votre compagnie. Ça a vraiment été une bouffée d'oxygène pour moi. Ça me fait plaisir de vous retrouver à chaque fois. Et j'espère vraiment que le plaisir aura été partagé. Avant de vous donner rendez-vous pour une prochaine émission sur cette antenne, je vous rappelle la chose la plus importante de cette émission. Alors attention, faites plus de bruit autour de vous. La musique a beau être cool, elle peut peut-être même te détendre et te faire du bien, mais ça ne changera jamais ta vie. Tous les artistes de cette émission ont confié leur vie à Jésus-Christ. Et ça, ça a changé leur destinée. Tu peux vivre la même expérience en lui demandant de venir dans ta vie. C'est le message principal et le plus important de cette émission. Si je vous en parle d'émission en émission, c'est vraiment parce que ça en vaut la peine. Mais j'ai déjà trop parlé pour aujourd'hui, alors je vais m'effacer pour laisser la place à Sijaman. Ses racines africaines l'ont amené jusqu'en Belgique où il donne de nombreux concerts. Il n'aime pas les gens religieux. Quand il a quelque chose à dire, il ne mâche pas ses mots. Autant dire qu'il n'a pas que des amis. En tout cas, moi j'apprécie beaucoup. Et c'est mon coup de cœur du jour. Tout de suite, Sijaman avec Bon Pour Moi. Salut tout le monde et à bientôt pour une nouvelle émission de Gosposonic.

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1: Bonjour et bienvenue. L'Alliance biblique française vous propose un temps de méditation et de prière autour d'un texte biblique. Installez-vous confortablement et préparez-vous à partir en voyage à la rencontre de Dieu.

Nous lisons l'Évangile selon Marc au chapitre 4, les versets 26 à 32. Jésus disait encore, « Voici à quoi ressemble le règne de Dieu. Quelqu'un jette de la semence dans son champ. Nuit et jour, qu'il dorme ou qu'il se lève, les graines germent et poussent sans qu'il sache comment. La terre fait pousser d'elle-même d'abord la tige des plantes, puis l'épi et enfin plein de blé dans l'épi. Dès que le blé est mûr, on se met au travail avec la faucille car le moment de la moisson est arrivé. » Jésus disait encore, « À quoi comparerons-nous le règne de Dieu? Avec quelle parabole en parlerons-nous? Il est comme une graine de moutarde. Quand on la sème dans la terre, elle est la plus petite de toutes les graines du monde. Mais quand on l'a semée, elle monte et devient la plus grande de toutes les plantes du jardin. Elle pousse des branches si grandes que les oiseaux des cieux font leur nid à son ombre. »

première parabole met l'accent sur la personne qui jette de la semence sur la terre. Elle souligne l'intention généreuse du semeur et son projet pour cette terre. La parole qui vient de Dieu est souvent comparée à une semence dans la Bible, car elle fait germer la foi et la vie en nous. Comment faire en sorte d'être une terre qui accueille ce que Dieu désire y semer ?

Nuit et jour, qu'il dorme ou qu'il se lève, les graines germent et poussent sans qu'il sache comment. Dans les nuits de nos vies, nous doutons parfois de la présence de Dieu et de son action. Dieu qui sème, sait, lui, que ce qu'il a déposé dans le creux de nos vies produira assurément du fruit. Cela se fera à son rythme, mais il y aura bien croissance. D'abord la tige des plantes, puis l'épi, et enfin plein de blé dans l'épi. Et même si la graine semble minuscule au départ, la croissance sera belle et bonne. Je peux demander à Dieu quelles sont ces graines semées et comment les laisser porter leurs fruits.

de cette petite graine du règne de Dieu pousse des branches si grandes que les oiseaux des cieux font leur nid à son ombre. Qu'est-ce que cette image évoque en moi? Sous quelle ombre ai-je pu m'abriter un jour pour reprendre souffle, me sentir en sécurité et reprendre courage? Comment y voir une manifestation de l'ombre lumineuse, bienveillante et discrète du règne de Dieu ?

les effets du règne de Dieu produisent une vie de foi toujours plus mature. C'est parce que la vie de Dieu croît en moi que ma vie peut devenir féconde et abriter à son tour, sous son ombre, tout ce que Dieu me confiera. Père, pendant que ton action œuvre en silence en moi et autour de moi, fortifie ma confiance en l'avènement de ton règne. Car ce règne se déploie en chacun de tes enfants et en moi aussi, et par nous tous à travers le monde. Sois béni, Seigneur.

0: Ce temps de méditation et de prière touchant à sa fin, l'Alliance biblique française vous souhaite une bonne semaine. 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

365, une année de dévotion de Yannis Gauthier. Dieu n'est pas confiné. Celui qui demeure sous l'abri du Très-Haut repose à l'ombre du Tout-Puissant. Psaume 91, verset 1. Après avoir subi une période de confinement à la suite du coronavirus, la France, comme d'autres pays, a décidé de déconfiner la population. Les activités ont repris, mais avec toutes ces mesures barrières, avec le retour de nos enfants à l'école et avec le virus, qui plane encore au-dessus de nos têtes, il nous est difficile de rester serein. Tu ne craindras ni les terreurs de la nuit, ni la flèche qui vole de jour, ni la peste qui marche dans les ténèbres, ni la contagion qui frappe en plein midi. Que 1000 tombent à ton côté et 10 000 à ta droite, tu ne seras pas atteint. Alors, quelle que soit l'actualité aujourd'hui, il y a également la vérité de la parole de Dieu que vous devez garder au plus profond de votre cœur. Dieu n'est pas confiné dans son royaume, il a toujours été en activité. Alors ne vivez pas comme s'il n'était pas présent dans votre vie. Il est votre refuge éternel et c'est dans sa présence que vous trouverez le repos. Et n'oubliez pas aujourd'hui que celui qui se confie en Dieu ne sera jamais déçu. Une année de dévotion de Yannis Gauthier, paru aux éditions Gospel Action Productions.